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12: Radio Campus 3, Lolo Mouzard, la matinale, ça commence. 6h, 9h, tous les matins, hein, c'est comme ça. Avec le jeudi, quelques rendez-vous spécifiques au jeudi, notamment Info Campus 3. On parlera de notre asso, l'actualité de la Fédération des étudiants troyens Campus 3, tout à l'heure à 7h30. Et également la minute de la maison du boulanger. Ça, ce sera en toute fin de matinale, tout à l'heure à 9h, avec Anne-Sophie Duriga du Centre culturel de Troyes, donc la maison du boulanger.
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0: chiffres parlent d'eux-mêmes. 17 648 inscrits sur l'application, 554 448 trajets réalisés, plus d'un million de kilomètres parcourus. Et l'aventure continue à Lavaux où la mobilité se réinvente à 360 degrés. Une nouvelle voie verte longe désormais la RN77 entre MacArthur-Glen et Décathlon avec une liaison vers le centre de Pont-Sainte-Marie. Sur place également, une aire de covoiturage et un nouvel arrêt de bus Dame Blanche desservi par la ligne 12 de la TCAT. Vélo, bus, covoiturage, tout est pensé pour se déplacer autrement.
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0: Un grand merci à vous d'avoir choisi Radio Campus 3 à 6h30. Bonne journée, bonne matinée avec nous à 6h30. La Minute Info. Elle arrive cette Minute Info, le retour de la musique dans la foulée. Et puis, à moins le cas, un tout premier point météo. 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

0: Et voilà, on fait un bout de chemin ensemble, comme tous les jours. Merci à tous d'avoir choisi Radio Campus 3. Grâce à Radio Campus 3, on a quand même du bon son à bord. Ça va continuer, hein, la musique, mais après un peu d'infos quand même, hein, c'est le moment là.
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16: Bienvenue à vous, merci d'avoir choisi Radio Campus 3. On est jeudi, il est 7h du mat, c'est la matinale Radio Campus 3 que vous écoutez évidemment. Tous les jeudis, on parle de notre asso, ce sera dans une petite demi-heure maintenant. Info Campus 3, l'actualité de la Fédération des étudiants troyens Campus 3. D'ici là, un nouveau bloc-notes et puis la musique de Radio Campus 3 pour vous accompagner, comme toujours. Si c'est du bon son pop-rock, hein, la preuve.
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0: Vous êtes sur la route, alors on roule cool, hein. On en profite, on monte le son, on profite du son pop rock Radio Campus 3, on fait gaffe à la route évidemment, on reste vigilant, et puis on profite aussi des infos, hein, des rendez-vous tous les quarts d'heure, comme tous les jours.
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0: Le Jazz Classic Festival revient du 9 au 27 septembre. Pour cette 9e édition, le Jazz Classic Festival s'invite dans toute l'Aube, avec plus de 30 rendez-vous portés par de nombreux artistes venus de toute l'Europe. Cette année, le parcours musical est traversé par un fil conducteur naturel, Wolfgang Amadeus Mozart. Sa musique sera mise en regard avec des univers très variés, de Smetana à Richard Strauss, en passant par Britten, Stravinsky ou la compositrice Dobrinka Tabakova. Avec au programme notamment les Obsessions, mêlant visite du patrimoine et concerts, mais aussi les concerts en famille, les baby-concerts pour les tout-petits, ainsi que des actions pédagogiques et des rencontres destinées à tous les publics.
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0: Le meilleur du rock, le meilleur de la pop pour vous accompagner sur Radio Campus Rouen, les grands artistes internationaux. Pas mal de découvertes également à longueur de journée sur l'antenne de Radio Campus 3. Mais pour l'heure, petite pause dans la programmation musicale. On va parler un peu de nous là. On n'est jamais aussi bien servi que par soi-même. Hein. On va parler de la Fédération des étudiants troyens, notre asso. On va parler de Campus 3 Info, Campus 3 à suivre.
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5: Avec nous, les forces vives de la Fédé des étudiants troyens Campus 3. Vos prénoms ?
6: Audric, Gabriel.
5: Alors déjà, vos fonctions au sein de la Fédération ?
6: Alors moi, Audric, du coup, je suis premier vice-président de Campus 3. Donc je m'occupe de fédérer, de représenter l'ensemble des assos étudiantes de 3. Et voilà, d'essayer d'organiser des événements ensemble, inter-école, pour essayer de réunir un peu tous ces étudiants.
7: Et puis moi, du coup, Gabriel, deuxième vice-président de Campus 3, qui gère un peu la partie communication de la Fédé. Et puis, bah, épaule, du coup, Audric sur voilà. L'émission.
5: Audric, Gabriel, bon, il nous manque juste Axel, qui viendra faire un petit tour un peu plus tard. Alors, aujourd'hui, bah, c'est quand même un événement. La première kermesse Campus 3, c'est quoi l'idée vraiment de cet événement ?
6: Alors, l'idée, c'était de marquer le coup un peu de cette fin d'année. On sait que la fin des études approche pour les étudiants de l'UTT, de l'IUT, de la fac, même s'ils sont un peu plus loin de nous. Et voilà, le but, c'était de marquer le coup avec un événement qui nous réunit tous ensemble autour de quelque chose qui a marqué notre enfance, la kermesse.
5: La kermesse.
6: Effectivement, et voilà, on a essayé de faire ça ici, sur la place en face du restaurant universitaire. Et voilà, on met aussi en place pour les étudiants une friperie, l'Agoreille qui est aussi présente pour aussi lutter contre la précarité. Puis voilà, le but, c'était de se réunir tous ensemble.
5: Et le concept, c'est des stands associatifs, il y a des jeux, il y a plein de choses.
7: Oui, exactement, c'était de se retrouver d'une manière un peu chaleureuse, justement, ouais. Avec plusieurs activités, et puis bah, inviter justement plusieurs associations, dont par exemple des B2E que nous on représente, qu'ils puissent justement montrer ce qu'ils font, mais aussi bah, des associations de la ville troyenne pour qu'on découvre un peu justement ce qu'on peut faire à Troyes. Justement, on manque peut-être un peu de communication avec certains acteurs, donc c'était l'occasion justement d'en faire découvrir.
5: Donc c'était à souhait un petit peu de Campus 3 de réunir un peu tout ce qui fait la vie étudiante troyenne, mais aussi un souhait des associations d'avoir un petit peu plus de visibilité peut-être pour certaines.
6: Oui, c'est ça, exactement. Alors nous, on a forcé aucune association à venir, c'était sur la base du volontariat. Donc voilà, c'était aussi leur occasion de se présenter, de montrer ce qu'ils sont capables de faire. On va avoir ici par exemple une association de l'IUT, le BDE-CJ. On va avoir aussi des assos qui ne sont pas étudiantes. Mmh. Là-bas, une asso qui lutte pour l'égalité entre les hommes et les femmes, des droits. Voilà, le but, c'est de réunir tout ce qui se fait en termes d'associatif à Troyes, que ce soit étudiant ou non étudiant.
5: Et justement, de parler aussi des sujets qui nous tiennent à cœur au sein de la Fédération. Tu en parlais, la précarité, les violences sexistes, sexuelles. La lutte contre les addictions également.
6: Exactement.
5: Alors ça se fait à travers des stands. Là, on a plusieurs stands au sein de la Fédération parce qu'on présente aussi nos activités au sein de la Fédération. Tu peux aussi les rappeler d'ailleurs.
6: Alors oui, donc on va avoir un stand Agoré. Donc l'Agoré qui est une épicerie solidaire pour les étudiants précaires qui propose des plats et des courses à moindre coût. Donc on va par exemple retrouver des paquets de pâtes à 10% du prix du marché. Mmh. Donc un paquet de pâtes à 10 centimes par exemple.
5: Donc ça, c'est une création vraiment, une innovation sociale de la Fédé il y a quelques années en arrière.
6: C'est ça, ouais. Alors l'Agoré, c'est un projet national et l'Agoré de Campus 3, elle est là depuis 2018.
5: Avec pas mal de bénéficiaires aujourd'hui.
6: Exactement,
5: hein, malheureusement, on peut le dire.
6: On a plusieurs centaines malheureusement de bénéficiaires. On aimerait en avoir moins, mais malheureusement ils sont là et on a besoin de les aider. On va retrouver aussi du coup un stand de la radio que tu tiens aujourd'hui.
5: Ah, on se balade avec notre micro aujourd'hui.
6: Exactement,
5: hein.
6: Et heureusement que tu es là pour parler de nous. On va avoir aussi l'Aubaine. L'Aubaine qui est une ressourcerie étudiante à laquelle on va pouvoir retrouver donc, du mobilier à moindre coût, encore une fois. On va pouvoir acheter par exemple un meuble ou une table à quelques euros. Et ça, donc, ce qu'on fait, c'est qu'on récupère en fin de semestre les meubles des étudiants qui repartent de Troyes généralement.
5: Et puis le stand friperie. Le stand friperie aujourd'hui qui est tenu directement par Campus 3. Donc là, on va, on rhabille de la tête aux pieds les étudiants sur Troyes. Qu'est-ce qu'on propose sur ce stand?
7: On propose plusieurs vêtements qu'on nous a donnés soit volontairement, soit pendant nos différents passages dans les écoles. On a fait un grand passage début mai dans les écoles pour récolter justement les vêtements non utilisés des étudiants dans le but justement de les revendre. Et puis c'était un peu une des activités qui nous manquait. On voulait justement proposer aux étudiants, notamment les plus précaires, des vêtements à bas coût. Et donc,
5: alors on dit friperie, mais quand même très bonne qualité, hein, en très bon état.
7: Oui, c'est clair. On a aussi des pulls qui n'ont jamais été mis.
5: Qui
7: sont tout neufs.
5: Alors à prix cassé, à mort.
7: À prix cassé en plus. il reste plus cher que le reste des vêtements utilisés, mais c'est...
5: Tu peux nous parler un petit peu de ce qui est présenté et les prix et les tarifs, parce que c'est
7: super intéressant.
5: Alors
7: on va avoir par exemple des t-shirts à 1€, pareil pour les chemises et polos. On va avoir des pulls à 3€, ceux justement qui sont neufs sont à 5€, et puis des pantalons à 2€, ce qui est vraiment bien cassé comparé au marché normal. Ouais.
5: Alors tout style, toute taille, toute couleur.
7: Exactement.
5: Il y en a pour les filles, les garçons.
7: Il y en a pour les filles, les garçons. Il y a des petites tailles, des grandes tailles. Personne n'est laissé à l'écart.
5: Ok. Donc t-shirt, ça c'est plutôt pour l'été. Après la rentrée, il y a plutôt les suites, c'est ça?
7: Exactement.
5: Ouais. Il y a des sous-vêtements.
7: Il y a des sous-vêtements, des ceintures aussi, des accessoires.
5: Tu disais, on avait l'idée, c'était une activité qui manquait au sein de la FEDE. C'est quelque chose qui pourrait comme ça se mettre en place quand même, de façon pérenne?
6: Alors oui, comme vous le savez un peu tous, on a la Nuit Campus 3, qui se retrouve en novembre tous les ans. Et là, on voulait vraiment faire un événement qui permettait de réunir les étudiants sans qu'ils aient à dépenser le moindre sou. Et le but aussi de cette nouvelle édition, c'est que ça se pérennise, ça se continue dans le temps. Voilà, on lance ce projet. Donc, a été porté par Maxime principalement, et on espère que ça dure dans le temps. Le but, c'est que ça continue et que dans quelques années, qu'on revienne à Troyes et que ce soit toujours là.
5: Et ça serait toujours intégrer l'idée quand même directement à la fédération, peut-être aller les rattacher à l'aubaine?
6: Alors, pourquoi pas? On n'a pas encore réfléchi le sujet. Là, étant donné que c'est la première édition, la fédération a porté quand même 95% du sujet. Oui. Après, ça pourrait être aussi sympa que ce soit aussi porté par les autres assos étudiants des écoles. Pourquoi pas le B2 de l'UTT? Pourquoi pas le B2 de la Way School? Peu importe, on va voir ce que le temps nous va nous dire.
5: Alors première kermesse, ça en appelle d'autres. L'idée, c'est aussi de pérenniser cet événement année après année.
6: Ouais, le but, c'est que voilà, ça ne s'arrête jamais, on espère bien.
5: Donc l'idée, c'est de passer aussi le relais bientôt, là, parce que pour vous, le mandat va se terminer là, dans peu de temps.
7: La semaine prochaine, du coup. La semaine prochaine, on est censé élire notre nouveau président, le nouveau bureau. Là c'est la fin pour nous, et du coup c'était une belle occasion de finir le mandat, et puis pour ajouter sur le fait qu'on aimerait bien garder ça pérenne, c'est que on a un événement énorme en début d'année, c'est la Nuit Campus 3, et justement on n'en avait pas vraiment un pour la fin d'année, donc au moins ça nous fait deux gros événements à organiser dans l'année, quoi, qui sont un peu nos événements signatures, on va dire.
5: L'idée aussi, c'est de recruter aussi peut-être au sein de la fédération. On peut lancer un appel d'ailleurs.
6: Je me permets de lancer, merci Laurent pour cette perche tendue, je me permets de lancer une bouteille à la mer. N'hésitez pas à nous rejoindre si vous voulez participer aussi à ce genre d'événement. Si vous voulez aussi rejoindre le bureau, on fait tout un tas de choses contre la précarité et pour fédérer les étudiants troyens tout au long de l'année. Et après, si seulement vous voulez juste vous occuper de la kermesse, vous pouvez aussi venir que pour la kermesse. C'est déjà énorme si vous venez juste pour ça.
5: Ou même dans un premier temps, peut-être en tant que simple observateur, voire un petit peu la fédération, puis après, voilà.
6: Exactement, vous pouvez venir participer à nos réunions, voir ce qu'on est capable de proposer, ce qu'on est capable de faire tous ensemble, parce que voilà, c'est l'union qui fait la force, comme d'habitude.
5: Ça, puis on rappelle que c'est pratiquement la seule fédération, c'est la seule association sur Troyes et le territoire qui est inter-école, pour le coup.
6: Exactement, on est la seule fédération de territoire. Hein. On est la seule fédération de territoire qui réunit l'ensemble des associations étudiantes de Troyes. C'est, voilà, parce que Troyes, c'est, pour le rappel, c'est 10 000 étudiants. Donc,
5: Bon, pour vous, bientôt la fin, si on parle un petit peu de votre grande vie d'étudiant, là, c'est la fin de votre année, ça se passe bien, il y a des partiels en vue.
6: Exactement, oui, là, nous on est étudiants à l'UT, donc c'est bientôt être la fin de l'année. Gabriel, si tu veux dire peut-être un petit mot.
7: C'est la fin de l'année, nous deux on part sur une poursuite d'études, on va quitter Troyes malheureusement, mais c'était très formateur justement de faire des assos ici. Et puis je sais pas quoi rajouter d'autre que juste...
5: Et pour votre poursuite d'études, vous avez envie d'intégrer d'autres assos? C'est quelque chose qui est indispensable pour vous un petit peu, la vie associative étudiante? les échanges entre étudiants, etc.
7: Bah, c'est vrai que c'est un peu devenu partie du quotidien pour nous. Donc ça va être difficile de s'en détacher. Donc pourquoi pas, effectivement, pour la suite, retrouver de l'associatif sur nos prochains lieux d'études, et puis continuer justement à faire des actions pour les étudiants, mais du coup dans d'autres territoires. Pourquoi pas apprendre soit de nouvelles choses ou apporter ce que nous on a appris ici à Troyes, du coup à l'extérieur.
5: Ok, bah, bonne chance à vous, plein de réussite dans vos dernières années d'études, et puis un grand merci en tout cas pour votre implication dans la Fédé des étudiants troyens, tout ce que vous avez apporté.
6: Merci à toi, Laurent.
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0: Voilà la sélection pop rock, hein, Radio Campus 3, le meilleur du rock, le meilleur de la pop pour vous. Ça va continuer dans un instant, mais pour l'heure, deux mots du temps. On va jeter un œil aux prévisions météo, tiens.
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7: Merci, un grand merci à vous d'avoir choisi Radio Campus 3, la matinale jusqu'à 9h. Hein. Encore une belle heure, une bonne heure de musique et d'infos devant nous là.
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0: Lolo Mouzard, je suis là, comme tous les jours, pour vous accompagner. En plus, d'ailleurs, je vais rester avec vous quasiment toute la journée, jusqu'au soir. Hein. 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
0: Le département de l'Aube recrute les offres d'emploi et les profils recherchés. 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

0: Radio Campus 3 pour vous accompagner, toute l'équipe, on est sur le pont. Philippe, bien sûr, le jeudi matin, Philippe R, notre prof de lettres pour le monde réel. Notre moment réflexion un peu philo hein, du jeudi matin, c'est dans quelques secondes. Ne bougez pas et puis le retour de la musique dans la foulée.
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4: Bonjour à tous, bienvenue dans le monde réel. Ce mois-ci, l'Amérique a décidé de nous parler des aliens, et deux fois. D'abord, Donald Trump, toujours en mode showman, a déclassifié 162 documents secrets du Pentagone, du FBI et de la NASA. Des dossiers accumulés depuis les années 40, ovnis, témoignages de pilotes et photos floues. Est-ce que ce sont des preuves ou bien un simple spectacle? Puis Steven Spielberg enfonce le clou avec Disclosure Day, son nouveau film qui sort le 10 juin en France. C'est le jour de la révélation, promet-il. Mais révélation de quoi, au juste? Que les extraterrestres existent ou que l'humanité adore se raconter des histoires? Nous avons l'œil rivé sur le cosmos, peut-être plus que tourné vers la Terre. 47% des Américains croient que les extraterrestres ont déjà visité notre planète, et une frange non négligeable est aussi convaincue qu'Hillary Clinton est une femme lézard. Dans ces conditions, comment résister à l'envie d'utiliser ce levier de croyance? Que ce soit Trump avec ses archives ou Spielberg avec son blockbuster, le message est clair, les extraterrestres c'est bien pratique. Ça fait vendre, ça fait rêver et ça fait peur, et ça permet de dire ce qu'on a à dire sans vraiment en avoir l'air. Mais surtout, nous sommes en train de projeter nos propres peurs, nos propres espoirs sur un écran cosmique. Alors y a-t-il vraiment quelqu'un dans le cosmos? Peut-être. Mais une chose est sûre, ici sur Terre, il y a surtout des êtres humains qui adorent se mettre en scène. À bien nous regarder les uns les autres, c'est nous, les aliens.
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Le dodo, c'est terminé. Je suis presque prête et ça va beaucoup mieux. Je mets mon Shetland rouge ou bien mon Shetland bleu ?

0: Radio Campus 3, toujours depuis nos studios, évidemment, ici à la Maison des étudiants, sur le campus des Comtes de Champagne. Nous sommes rue de la Petite Courtine, c'est notre adresse, rue de la Petite Courtine, pour être précis. Ici même, donc, au cœur du bouchon, centre-ville, hyper-centre même. 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
0: Bienvenue dans 24 images secondes. À voir au ciné, cette semaine, le nouveau Spielberg, Disclosure Day. Si tu découvrais que nous ne sommes pas seuls, si on te le montrait, te le prouvait, ça te ferait peur. Les gens ont droit à la vérité. Elle appartient à 7 milliards de personnes. Chaque seconde nous rapproche de l'inévitable. Disclosure Day. Avec Emily Blunt, Josh O'Connor et Colin Firth.
15: Je les vois, ils sont tout prêts.
16: Réalisé par Steven Spielberg.
17: I am much more inclined now than I was when I made Close Encounters. To really believe that we're not the only intelligent civilization in the universe.
18: Qu'est-ce que t'as volé?
15: Des secrets. Tout le monde a droit à la vérité.
17: This is a story about us. All of us.
19: Bonjour, Kansas City.
17: Up against the most extraordinary event in human history.
19: Qu'est-ce qui m'arrive? J'ai peur, je comprends plus rien tellement j'ai peur.
20: Il ne faut pas, il y a quelqu'un d'autre.
19: Daniel Kellner.
15: Vous êtes qui?
19: Ne retournez pas dans la maison.
21: Ils vous ont trouvé,
19: je sais pas qui vous êtes, mais ils veulent vous tuer.
22: L'humanité ne peut pas accepter ce que nous savons. Il faut arrêter cet homme, à tout prix.
15: C'est n'importe quoi, c'est n'importe quoi, c'est n'importe quoi!
0: À peine arrivé en France, le petit Mapring, 4 ans, perd sa nouvelle mère dans un accident de voiture. Thomas, dévasté, seul face à cet enfant qui ne le reconnaît pas encore comme père, décide de retourner en Thaïlande pour retrouver sa famille biologique et lui donner une nouvelle chance. Mais au cœur de ce voyage de la Renaissance, une autre histoire se tisse, celle d'un lien fragile qui se construit, le face-à-face bouleversant d'un père et d'un fils qui doivent apprendre à s'apprivoiser. Fils de personne, film de Safi Nebou, avec notamment Romain Duris.
23: Ça va aller, tout va bien se passer, mon amour. T'inquiète pas, je reviens vite.
24: What's your name?
25: Thomas.
24: Are you married, Thomas?
25: Yes.
24: Kids?
25: Voilà, Thaïlande.
26: La chance. On a eu une proposition d'adoption au bout de 2 ans. Ma femme est venue souvent ici pour ma prime.
25: Il me demande ce que tu fais ici.
26: Je cherche sa famille. D'après ce que je sais, elle est née ici.
25: He said, "My prince goes nowhere. He must stay here."
26: Comment ça?
25: Il veut de l'argent.
26: Ok, bien sûr.
0: Après l'enlèvement de sa fille par un réseau criminel et face à l'inaction de la police, Wang Wei se lance dans une traque implacable pour la retrouver. Son seul allié, Nevin, un journaliste tenace dont la femme a mystérieusement disparu. Unis par un même désir de vengeance, ces deux hommes, que tout oppose, affrontent les ravisseurs dans un face-à-face explosif mêlant arts martiaux et justice sans merci. The Furious, un film interdit aux moins de 12 ans.

0: chercher quelqu'un. Moi aussi, ma femme a disparu.
1: Jacques se rend chez son ami Bruno pour lui annoncer une nouvelle importante. L'humanité tout entière vit dans une simulation. C'est Le Vertige, film réalisé par Quentin Dupieux avec Alain Chabat, Jonathan Cohen et Anaïs de Moustier.
2: Bruno.
3: Oui. Quoi ?
2: Ça va te paraître complètement farfelu au premier abord, mais il faut que tu me fasses confiance.
3: Ok.
2: J'ai la certitude absolue que le monde dans lequel nous vivons n'est pas réel.
3: Ok, t'as pris les champignons ?
2: Tout est bidon, il n'y a rien de réel.
3: Ça, c'est réel ou pas ?
2: Non.
3: Bah, si, ça vaut 8000 balles, c'est forcément réel quand même.
2: J'ai vu une boulangère qui avait 8 doigts à chaque main. On est dans un monde fabriqué et il y a des bugs qui traînent, voilà.
3: Franchement, je vais être honnête, hein. Ça me chie la tête, ton truc, là.
4: Oh là ! Ah merde ! Oh là là, ça y est, je perds les os.
3: T'es sûr ?
4: Bah, tu vois bien. Oh, c'est une fille en plus !
3: Attends, ça y est, on est parents, là ?
2: Là, t'as rien vu de bizarre ?
3: Bah, c'est pas bizarre, elle a accouché, quoi, c'est la nature.
2: Tu captes pas le concept de simulation, je vois bien.
3: Non, mais si, bien sûr que si, que je capte, ça va, oh, c'est bon, hein, tout est réel, je suis pas débile.
2: Non, rien n'est réel.
3: Je te le dis, tu vas être une maman exceptionnelle, j'en suis certain, tu commences hyper bien.
4: C'est vrai ?
3: 100%.
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2: Le Jazz Classic Festival revient du 9 au 27 septembre. Pour cette 9e édition, le Jazz Classic Festival s'invite dans toute l'Aube, avec plus de 30 rendez-vous portés par de nombreux artistes venus de toute l'Europe. Cette année, le parcours musical est traversé par un fil conducteur naturel, Wolfgang Amadeus Mozart. Sa musique sera mise en regard avec des univers très variés, de Smetana à Richard Strauss, en passant par Britten, Stravinsky ou la compositrice Dobrinka Tabakova. Avec au programme notamment les Obsessions, mêlant visites du patrimoine et concerts, mais aussi les concerts en famille, les baby-concerts pour les tout-petits, ainsi que des actions pédagogiques et des rencontres destinées à tous les publics.
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4: Avec nous, les forces vives de la Fédé des étudiants troyens Campus 3. Vos prénoms ?
5: Audric, Gabriel.
4: Alors déjà, vos fonctions au sein de la Fédération ?
5: Alors moi, Audric, du coup, je suis premier vice-président de Campus 3. Donc je m'occupe de fédérer, de représenter l'ensemble des assos étudiantes de 3. Et voilà, d'essayer d'organiser des événements ensemble, inter-école, pour essayer de réunir un peu tous ces étudiants.
6: Et puis moi, du coup, Gabriel, deuxième vice-président de Campus 3, qui gère un peu la partie communication de la Fédé. Et puis, bah, épaule, du coup, Audric sur voilà. L'émission.
4: Audric, Gabriel, bon, il nous manque juste Axel, qui viendra faire un petit tour un peu plus tard. Alors, aujourd'hui, bah, c'est quand même un événement. La première kermesse Campus 3, c'est quoi l'idée vraiment de cet événement ?
5: Alors, l'idée, c'était de marquer le coup un peu de cette fin d'année. On sait que la fin des études approche pour les étudiants de l'UTT, de l'IUT, de la fac, même s'ils sont un peu plus loin de nous. Et voilà, le but, c'était de marquer le coup avec un événement qui nous réunit tous ensemble autour de quelque chose qui a marqué notre enfance, la kermesse.
4: La kermesse.
5: Effectivement, et voilà, on a essayé de faire ça ici, sur la place en face du restaurant universitaire. Et voilà, on met aussi en place pour les étudiants une friperie, l'Agorae, qui est aussi présente pour aussi lutter contre la précarité. Puis voilà, le but, c'était de se réunir tous ensemble.
4: Et le concept, c'est des stands associatifs Il y a des jeux, il y a plein de choses.
6: Oui, exactement, c'était de se retrouver d'une manière un peu chaleureuse, justement, ouais. Avec plusieurs activités, et puis inviter justement plusieurs associations, dont par exemple des BDE que nous on représente, qu'ils puissent justement montrer ce qu'ils font, mais aussi des associations de la ville troyenne pour qu'on découvre un peu justement ce qu'on peut faire à Troyes, justement. On manque peut-être un peu de communication avec certains acteurs, donc c'était l'occasion justement de faire découvrir.
4: Donc c'était un souhait un petit peu de Campus 3 de réunir un peu tout ce qui fait la vie étudiante troyenne, mais aussi un souhait des associations d'avoir un petit peu plus de visibilité peut-être pour certaines.
5: Oui, c'est ça, exactement. Alors nous, on a forcé aucune association à venir, c'était sur la base du volontariat. Donc voilà, c'était aussi leur occasion de se présenter, de montrer ce qu'ils sont capables de faire. On va avoir ici par exemple une association de l'IUT, le BDE-CJ. On va avoir aussi des assos qui ne sont pas étudiantes. Mmh. Là-bas, une asso qui lutte pour l'égalité entre les hommes et les femmes, des droits. Voilà, le but, c'est de réunir tout ce qui se fait en termes d'associatif à Troyes, que ce soit étudiant ou non étudiant.
4: Et justement, de parler aussi des sujets qui nous tiennent à cœur au sein de la fédération, tu en parlais, la précarité, les violences sexistes, sexuelles, la lutte contre les addictions également.
5: Exactement.
4: Alors ça se fait à travers des stands. Là, on a plusieurs stands au sein de la fédération parce qu'on présente aussi nos activités au sein de la fédération. Tu peux aussi les rappeler d'ailleurs.
5: Alors oui, donc on va avoir un stand de Agorae, donc l'Agorae qui est une épicerie solidaire pour les étudiants précaires qui propose des plats et des courses à moindre coût. Donc on va par exemple retrouver des paquets de pâtes à 10% du prix du marché. Mmh. Donc un paquet de pâtes à 10 centimes par exemple.
4: Donc ça, c'est une création vraiment, une innovation sociale de la Fédé il y a quelques années en arrière.
5: C'est ça, ouais. Alors l'Agorae, c'est un projet national et l'Agorae de Campus 3, elle est là depuis 2018.
4: Avec pas mal de bénéficiaires aujourd'hui.
5: Exactement,
4: hein, malheureusement, on peut le dire.
5: On a plusieurs centaines malheureusement de bénéficiaires. On aimerait en avoir moins, mais malheureusement ils sont là et on a besoin de les aider. On va retrouver aussi du coup un stand de la radio que tu tiens aujourd'hui.
4: Ah, on se balade avec notre micro aujourd'hui.
5: Exactement,
4: hein.
5: Et heureusement que tu es là pour parler de nous. On va avoir aussi l'Aubaine. L'Aubaine qui est une ressourcerie étudiante à laquelle on va pouvoir retrouver donc, du mobilier à moindre coût, encore une fois. On va pouvoir acheter par exemple un meuble ou une table à quelques euros. Et ça, donc, ce qu'on fait, c'est qu'on récupère en fin de semestre les meubles des étudiants qui repartent de Troyes généralement.
4: Et puis le stand friperie. Le stand friperie aujourd'hui qui est tenu directement par Campus 3. Donc là, on rhabille de la tête aux pieds les étudiants sur Troyes. Qu'est-ce qu'on propose sur ce stand?
6: On propose plusieurs vêtements qu'on nous a donné soit volontairement, soit pendant nos différents passages dans les écoles. On a fait un grand passage début mai dans les écoles pour récolter justement les vêtements non utilisés des étudiants dans le but justement de les revendre. Et puis c'était un peu une des activités qui nous manquait. On voulait justement proposer aux étudiants, notamment les plus précaires, des vêtements à bas coût. Et donc,
4: alors on dit friperie, mais quand même très bonne qualité, hein, en très bon état.
6: Oui, c'est clair. On a aussi des pulls qui n'ont jamais été mis.
4: Qui
6: sont tout neufs.
4: Alors à prix cassé, à mort.
6: À prix cassé en plus. il reste plus cher que le reste des vêtements utilisés, mais c'est...
4: Tu peux nous parler un petit peu de ce qui est présenté et les prix et les tarifs,
6: oui.
4: Parce que c'est
6: alors,
4: super intéressant.
6: Alors on va avoir par exemple des t-shirts à 1 euro. Pareil pour les chemises et polos. On va avoir des pulls à 3 euros. Ceux justement qui sont neufs sont à 5 euros. Et puis des pantalons à 2 euros, ce qui est vraiment bien cassé comparé au marché normal. Ouais.
4: Alors tout style, toute taille, toute couleur.
6: Exactement.
4: Il y en a pour les filles, les garçons.
6: Il y en a pour les filles, les garçons. Il y a des petites tailles, des grandes tailles. Personne n'est laissé à l'écart.
4: Ok, donc t-shirt, ça c'est plutôt pour l'été. Après la rentrée, il y a plutôt les sweats, c'est ça?
6: Exactement.
4: Ouais. Il y a des sous-vêtements.
6: Il y a des sous-vêtements, des ceintures aussi, des accessoires.
4: Tu disais, on avait l'idée, c'était une activité qui manquait au sein de la Fédé. C'est quelque chose qui pourrait comme ça se mettre en place quand même, de façon pérenne?
5: Alors oui, comme vous le savez un peu tous, on a la Nuit Campus 3, qui se retrouve en novembre tous les ans. Et là, on voulait vraiment faire un événement qui permettait de réunir les étudiants sans qu'ils aient à dépenser le moindre sou. Et le but aussi de cette nouvelle édition, c'est que ça se pérennise, ça se continue dans le temps. Voilà, on lance ce projet. Donc, qui a été porté par Maxime principalement, et on espère que ça dure dans le temps. Le but, c'est que ça continue et que dans quelques années, qu'on revienne à Troyes et que ce soit toujours là.
4: Et ça serait toujours intégrer l'idée quand même directement à la fédération, peut-être aller et rattacher à l'aubaine.
5: Alors, pourquoi pas, on n'a pas encore réfléchi le sujet. Là, étant donné que c'est la première édition, la fédération a porté quand même 95% du sujet. Oui. Après, ça pourrait être aussi sympa que ce soit aussi porté par les autres assos étudiants des écoles. Pourquoi pas le B2 de l'UTT, pourquoi pas le B2 de la Way School. Peu importe, on va voir ce que le temps va nous dire.
4: Alors première kermesse, ça en appelle d'autres. L'idée c'est aussi de pérenniser cet événement année après année.
5: Ouais, le but c'est que voilà, ça ne s'arrête jamais, on espère bien.
4: Donc l'idée c'est de passer aussi le relais bientôt là, parce que pour vous le mandat va se terminer là dans peu de temps.
6: Oui là, c'est la semaine prochaine du coup. La semaine prochaine on est censé élire notre nouveau président, le nouveau bureau. Là c'est la fin pour nous et du coup c'était une belle occasion de finir le mandat et puis pour ajouter sur le fait qu'on aimerait bien garder ça pérenne, c'est que on a un événement énorme en début d'année, c'est la Nuit Campus 3 et justement on n'en avait pas vraiment un pour la fin d'année, donc au moins ça nous fait deux gros événements à organiser dans l'année quoi, qui sont un peu nos événements signatures on va dire.
4: L'idée aussi c'est de recruter aussi peut-être au sein de la fédération. Lancer un appel d'ailleurs.
5: Je me permets de lancer, merci Laurent pour cette perche tendue, je me permets de lancer une bouteille à la mer. N'hésitez pas à nous rejoindre si vous voulez participer aussi à ce genre d'événement. Si vous voulez aussi rejoindre le bureau, on fait tout un tas de choses contre la précarité et pour fédérer les étudiants troyens tout au long de l'année. Après, si seulement vous voulez juste vous occuper de la kermesse, vous pouvez aussi venir que pour la kermesse. C'est déjà énorme si vous venez juste pour ça.
4: Ou même dans un premier temps, peut-être en tant que simple observateur, voir un petit peu la fédération, voilà. Puis après, voilà.
5: Exactement, vous pouvez venir participer à nos réunions, voir ce qu'on est capable de proposer, ce qu'on est capable de faire tous ensemble, parce que voilà, c'est l'union qui fait la force, comme
4: c'est
5: d'habitude.
4: Ça, puis on rappelle que c'est pratiquement la seule fédération, c'est la seule association sur Troyes et le territoire qui est inter-école, pour le coup.
5: Exactement, on est la seule fédération de territoire. Hein. On est la seule fédération de territoire qui réunit l'ensemble des associations étudiantes de Troyes. C'est, voilà, parce que 3, c'est, pour le rappel, c'est 10 000 étudiants. Donc,
4: Bon, pour vous, bientôt la fin, si on parle un petit peu de votre grande vie d'étudiant, là, c'est la fin de votre année, ça se passe bien, il y a des partiels en vue.
5: Exactement, oui, là, nous, on est étudiants à l'UT, donc c'est bientôt être la fin de l'année. Gabriel, si tu veux le dire peut-être un petit mot.
6: C'est la fin de l'année, nous deux, on part sur une poursuite d'études. On va quitter 3, malheureusement. Mais c'était très formateur, justement, de faire des assos ici. Et puis je sais pas quoi rajouter d'autre que juste...
4: Et pour votre poursuite d'études, vous avez envie d'intégrer d'autres assos c'est quelque chose qui est indispensable pour vous un petit peu, la vie associative étudiante les échanges entre étudiants, etc.
6: Bah, c'est vrai que c'est un peu devenu partie du quotidien pour nous. Donc ça va être difficile de s'en détacher. Donc pourquoi pas, effectivement, pour la suite, retrouver de l'associatif sur nos prochains lieux d'études et puis continuer justement à faire des actions pour les étudiants, mais du coup dans d'autres territoires. Pourquoi pas apprendre soit de nouvelles choses ou apporter ce que nous on a appris ici à Troyes à l'extérieur, quoi.
4: Ok, bah, bonne chance à vous, plein de réussite dans vos dernières années d'études et puis un grand merci en tout cas pour votre implication dans la Fédé des étudiants troyens, tout ce que vous avez apporté.
5: Merci à toi.
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0: Bienvenue dans Découverte Campus, le mag de la rédaction de Radio Campus 3. Retour sur la toute première kermesse Campus 3, une grande fête pour les assos étudiants de Troyenne, qui a eu lieu ce mardi 9 juin à l'initiative de notre asso, la Fédé des étudiants troyens Campus 3. Ici même, place Léonard de Vinci à Troyes, Technopole de l'Aube, près des écoles d'ingé, pas mal de monde, pas mal de stands associatifs. Et sur Radio Campus 3, on va vous relater justement cet événement avec à notre micro les principaux acteurs de ce bel événement, la Kermesse Campus 3, première du nom.
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0: La Kermesse Campus 3, aujourd'hui, en ce début, enfin mois de juin déjà bien entamé, la fin d'année étudiante, avec nous les forces vives de la Fédé des étudiants troyens, Campus 3, vos prénoms ?
2: Audric, Gabriel.
0: Alors déjà, vos fonctions au sein de la fédération ?
2: Alors moi, Audric, du coup, je suis premier vice-président de Campus 3, donc je m'occupe de fédérer, de représenter l'ensemble des assos étudiantes de Troyes. Et voilà, d'essayer d'organiser des événements ensemble, inter-écoles, pour essayer de réunir un peu tous ces étudiants.
3: Et puis moi, du coup, Gabriel, deuxième vice-président de Campus 3, qui gère un peu la partie communication de la Fédé. Et puis, épaule, du coup, Audric sur l'émission.
0: Audric, Gabriel, bon, il nous manque juste Axel, qui viendra faire un petit tour un peu plus tard. Alors aujourd'hui, c'est quand même un événement. La première kermesse Campus 3, c'est quoi l'idée vraiment de cet événement ?
2: Alors l'idée, c'était de marquer le coup un peu de cette fin d'année. On sait que la fin des études approche pour les étudiants de l'UTT, de l'IUT, de la fac, même s'ils sont un peu plus loin de nous. Et voilà, le but, c'était de marquer le coup avec un événement qui nous réunit tous ensemble autour de quelque chose qui a marqué notre enfance, la kermesse.
0: La kermesse.
2: Effectivement, et voilà, on a essayé de faire ça ici, sur la place en face du restaurant universitaire. Et voilà, on met aussi en place pour les étudiants une friperie, l'Agorae qui est aussi présente pour aussi lutter contre la précarité. Puis voilà, le but était de se réunir tous ensemble.
0: Et le concept, c'est des stands associatifs, il y a des jeux, il y a plein de choses.
3: Oui, exactement, c'était de se retrouver d'une manière un peu chaleureuse, justement, ouais. Avec plusieurs activités, et puis inviter justement plusieurs associations, dont par exemple des B2E que nous on représente, pour qu'ils puissent justement montrer ce qu'ils font, mais aussi des associations de la ville troyenne pour qu'on découvre un peu justement ce qu'on peut faire à Troyes. Justement, on manque peut-être un peu de communication avec certains acteurs, donc c'était l'occasion justement d'en faire découvrir.
0: Donc c'était un souhait un petit peu de Campus 3 de réunir un peu tout ce qui fait la vie étudiante troyenne, mais aussi un souhait des associations d'avoir un petit peu plus de visibilité peut-être pour certaines.
2: Oui, c'est ça, exactement. Alors nous, on a forcé aucune association à venir, c'était sur la base du volontariat. Donc voilà, c'était aussi leur occasion de se présenter, de montrer ce qu'ils sont capables de faire. On va avoir ici par exemple une association de l'IUT, le BDE-CJ. On va avoir aussi des assos qui ne sont pas étudiantes. Là-bas, une asso qui lutte pour l'égalité entre les hommes et les femmes, des droits. Voilà, le but, c'est de réunir tout ce qui se fait en termes d'associatif à Troyes, que ce soit étudiant ou non étudiant.
0: Et justement, de parler aussi des sujets qui nous tiennent à cœur au sein de la fédération. Tu en parlais, la précarité, les violences sexistes, sexuelles, la lutte contre les addictions également.
2: Exactement.
0: Alors ça se fait à travers des stands. Là, on a plusieurs stands au sein de la fédération parce qu'on présente aussi nos activités au sein de la fédération. Tu peux aussi les rappeler d'ailleurs.
2: Alors oui, donc on va avoir un stand Agorae. Donc l'Agorae qui est une épicerie solidaire pour les étudiants précaires qui propose des plats et des courses à moindre coût. Donc on va par exemple retrouver des paquets de pâtes à 10% du prix du marché. Mmh. Donc un paquet de pâtes à 10 centimes par exemple.
0: Donc ça, c'est une création vraiment, une innovation sociale de la Fédé il y a quelques années en arrière.
2: C'est ça, ouais. Alors l'Agorae, c'est un projet national et l'Agorae de Campus 3, elle est là depuis 2018.
0: Avec pas mal de bénéficiaires aujourd'hui.
2: Exactement,
0: hein, malheureusement, on peut le dire.
2: On a plusieurs centaines malheureusement de bénéficiaires. On aimerait en avoir moins, mais malheureusement ils sont là et on a besoin de les aider. On va retrouver aussi du coup un stand de la radio que tu tiens aujourd'hui.
0: Ah, on se balade avec notre micro aujourd'hui.
2: Exactement,
0: hein.
2: Et heureusement que tu es là pour parler de nous. On va avoir aussi l'Aubaine. L'Aubaine qui est une ressourcerie étudiante à laquelle on va pouvoir retrouver du mobilier à moindre coût, encore une fois. On va pouvoir acheter par exemple un meuble ou une table à quelques euros. Et ça, ce qu'on fait, c'est qu'on récupère en fin de semestre les meubles des étudiants qui repartent de Troyes généralement.
0: Et puis le stand friperie. Le stand friperie aujourd'hui qui est tenu directement par Campus 3. Donc là, on rhabille de la tête aux pieds les étudiants sur Troyes. Qu'est-ce qu'on propose sur ce stand?
3: On propose plusieurs vêtements qu'on nous a donnés soit volontairement, soit pendant nos différents passages dans les écoles. On a fait un grand passage début mai dans les écoles pour récolter justement les vêtements non utilisés des étudiants dans le but justement de les revendre. Et puis c'était un peu une des activités qui nous manquait. On voulait justement proposer aux étudiants, notamment les plus précaires, des vêtements à bas coût. Et donc,
0: alors on dit friperie, mais quand même très bonne qualité, hein, en très bon état.
3: Oui, c'est clair. On a aussi des pulls qui n'ont jamais été mis.
0: Qui sont tout neufs, oui.
3: Voilà, qui sont tout neufs.
0: Alors à prix cassé, à mort.
3: À prix cassé en plus, il reste plus cher que le reste des vêtements utilisés, mais c'est.
0: Tu peux nous parler un petit peu de ce qui est présenté et les prix, les tarifs,
3: oui.
0: Parce que c'est
3: alors,
0: super intéressant.
3: Alors on va avoir par exemple des t-shirts à 1€. Pareil pour les chemises et polos. On va avoir des pulls à 3€. Ceux justement qui sont neufs sont à 5€, et puis des pantalons à 2€, ce qui est vraiment bien cassé comparé au marché normal. Ouais.
0: Alors tout style, toute taille, toute couleur.
3: Exactement.
0: Il y en a pour les filles, les garçons.
3: Il y en a pour les filles, les garçons. Il y a des petites tailles, des grandes tailles. Personne n'est laissé à l'écart.
0: Ok, donc t-shirt, ça c'est plutôt pour l'été. Après la rentrée, il y a plutôt les suites, c'est ça?
3: Exactement.
0: Ouais. Il y a des sous-vêtements.
3: Il y a des sous-vêtements, des ceintures aussi, des accessoires.
0: Tu disais, on avait l'idée, c'était une activité qui manquait au sein de la FEDE. C'est quelque chose qui pourrait comme ça se mettre en place quand même, de façon pérenne?
2: Alors oui, comme vous le savez un peu tous, on a la Nuit Campus 3, qui se retrouve en novembre tous les ans. Et là, on voulait vraiment faire un événement qui permettait de réunir les étudiants sans qu'ils aient à dépenser le moindre sou. Et le but aussi de cette nouvelle édition, c'est que ça se pérennise, ça se continue dans le temps. Voilà, on lance ce projet donc, qui a été porté par Maxime principalement, et on espère que ça dure dans le temps. Le but, c'est que ça continue et que dans quelques années qu'on revienne à Troyes et que ce soit toujours là.
0: Et ça serait toujours intégrer l'idée quand même directement à la fédération, peut-être aller les rattacher à l'aubaine.
2: Alors pourquoi pas, on n'a pas encore réfléchi le sujet. Là, étant donné que c'est la première édition, la fédération a porté quand même 95% du sujet. Oui. Après, ça pourrait être aussi sympa que ce soit aussi porté par les autres assos étudiants des écoles. Pourquoi pas le B2 de l'UTT, pourquoi pas le B2 de la Way School. Peu importe, on va voir ce que le temps nous va nous dire.
0: Alors, première kermesse, ça en appelle d'autres. L'idée, c'est aussi de pérenniser cet événement année après année.
2: Ouais, le but, c'est que voilà, ça ne s'arrête jamais, on espère bien.
0: Donc l'idée, c'est de passer aussi le relais bientôt, là, parce que pour vous, le mandat va se terminer là, dans peu de temps.
3: Oui, là, c'est la semaine prochaine, du coup. La semaine prochaine, on est censé élire notre nouveau président, le nouveau bureau. Là, c'est la fin pour nous. Et du coup, c'était une belle occasion de finir le mandat. Et puis, pour ajouter sur le fait qu'on aimerait bien garder ça pérenne, c'est que on a un événement énorme en début d'année, c'est la Nuit Campus 3. Et justement, on n'en avait pas vraiment un pour la fin d'année. Donc au moins, ça nous fait deux gros événements à organiser dans l'année, quoi, qui sont un peu nos événements signatures, on va dire.
0: L'idée aussi, c'est de recruter aussi peut-être au sein de la fédération. On peut lancer un appel d'ailleurs.
2: Je me permets de lancer, merci Laurent pour cette perche tendue, je me permets de lancer une bouteille à la mer. N'hésitez pas à nous rejoindre si vous voulez participer aussi à ce genre d'événement. Si vous voulez aussi rejoindre le bureau, on fait tout un tas de choses contre la précarité et pour fédérer les étudiants troyens tout au long de l'année. Et après, si seulement vous voulez juste vous occuper de la kermesse, vous pouvez aussi venir que pour la kermesse. C'est déjà énorme si vous venez juste pour ça.
0: Ou même dans un premier temps, peut-être en tant que simple observateur, voire un petit peu de la fédération, puis après, voilà.
2: Exactement, vous pouvez venir participer à nos réunions, voir ce qu'on est capable de proposer, ce qu'on est capable de faire tous ensemble, parce que voilà, c'est l'union qui fait la force, comme d'habitude.
0: Ça, puis on rappelle que c'est pratiquement la seule fédération, c'est la seule association sur Troyes et le territoire qui est inter-école, pour le coup.
2: Exactement, on est la seule fédération de territoire. On est la seule fédération de territoire qui réunit l'ensemble des associations étudiantes de Troyes. Parce que 3, c'est, pour le rappel, c'est 10 000 étudiants.
0: Bon, pour vous, bientôt la fin, si on parle un petit peu de votre grande vie d'étudiant, là, c'est la fin de votre année, ça se passe bien, il y a des partiels en vue.
2: Exactement, oui, là, nous on est étudiants à l'UT, donc c'est bientôt être la fin de l'année. Gabriel, si tu veux dire peut-être un petit mot.
3: C'est la fin de l'année, nous deux on part sur une poursuite d'études, on va quitter 3 malheureusement. Mais c'était très formateur justement de faire des assos ici. Et puis je sais pas quoi rajouter d'autre que juste.
0: Et pour votre poursuite d'études, vous avez envie d'intégrer d'autres assos c'est quelque chose qui est indispensable pour vous un petit peu la vie associative étudiante les échanges entre étudiants, etc.
3: Bah, c'est vrai que c'est un peu devenu partie du quotidien pour nous. Donc ça va être difficile de s'en détacher. Donc pourquoi pas, effectivement, pour la suite, retrouver de l'associatif sur nos prochains lieux d'études et puis continuer justement à faire des actions pour les étudiants, mais du coup dans d'autres territoires. Pourquoi pas apprendre soit de nouvelles choses ou apporter ce que nous on a appris ici à Troyes à l'extérieur, quoi.
0: Ok, bah, bonne chance à vous, plein de réussite dans vos dernières années d'études et puis un grand merci en tout cas pour votre implication dans la Fédé des étudiants troyens, tout ce que vous avez apporté.
2: Merci à toi.
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0: la radio de la Fédération des étudiants troyens qui vous fait vivre la toute première kermesse Campus 3 en ce mois de juin 2026. Et tout de suite, découvrons un nouveau stand, une nouvelle association sur Radio Campus 3.
4: Loeva Stéphan, je suis en carrière juridique en première année à l'UT 3 et je suis la présidente du BDE Causa Juris.
5: Je suis Antoine Grand, en BUTK juridique à 3, donc en première année, et je suis le secrétaire du BDE.
0: Donc vous tenez un très beau stand là pour cette première kermesse Campus 3. On va d'ailleurs un petit peu parler de ce que vous proposez aujourd'hui. Est-ce que vous pouvez tout d'abord nous présenter un petit peu votre asso?
4: Donc le BDE Causa Juris, bah, c'est notamment une association pour les étudiantes. Avant tout, leur préparer des activités de cohésion, des soirées. Mais aussi, on a un très grand projet pour la rentrée scolaire de l'année prochaine. Ce serait de vraiment commencer à œuvrer contre la précarité étudiante et d'aider un maximum d'étudiants dans des situations de précarité.
0: C'est une asso assez ancienne ou plutôt nouvelle?
4: Si je ne me trompe pas, elle a été créée en 2018. Oui. Donc elle est quand même assez récente encore.
0: Vous pouvez un petit peu me parler des événements qui sont organisés durant l'année, ce qui est proposé habituellement?
5: Donc la plupart du temps, on a deux soirées qui peuvent s'organiser toutes les deux semaines, avec un événement associatif et un événement mensuel tous les mois, voilà, histoire de faire vivre un peu la vie étudiante.
0: Vous êtes combien au sein de l'association sinon?
4: Nous sommes 6, et voici Sybille, notre trésorière.
0: Très bien. Donc l'idée, c'est quoi l'idée aujourd'hui? C'est de présenter un petit peu l'asso, peut-être de recruter aussi des gens qui voudraient vous rejoindre?
4: Alors là, aujourd'hui, le but, c'est de présenter l'association et puis de ramener un peu de divertissement pour la kermesse avec des petits jeux qu'on peut retrouver en fête foraine et aux kermesses habituelles avec des lots à gagner. Puis aussi de faire connaître l'association un peu autour de nous pour que les gens soient partants pour venir aux soirées l'année prochaine, mais aussi qu'ils savent que le BDE Causa Juris va œuvrer pour les cas précaires et qu'ils pourront aussi venir nous demander de l'aide pour qu'on puisse les retourner vers des organisations plus adaptées.
0: Donc vous êtes en lien justement avec toutes ces organisations, comment ça se passe?
4: Nous sommes en lien par exemple avec l'Agorae, où on va essayer de faire beaucoup de choses avec eux à partir de l'année prochaine. Et pour l'instant, je ne peux pas en dire beaucoup plus parce qu'on est beaucoup en discussion.
0: D'accord, donc, voilà. Très bien. Alors, qu'est-ce que vous proposez aujourd'hui sur ce stand? Donc, tu as commencé un petit peu à en parler. C'est quoi les jeux que vous pouvez proposer aujourd'hui?
6: Alors, on a 3 activités principales. Il y en a une, c'est un petit jeu sympathique. Alors, comment le décrire? Je dirais qu'il faut... Ouais, c'est un petit hockey, mais avec les doigts, en fait.
0: Donc c'est des petits palets, c'est ça?
6: Ouais, des petits palets à glisser du côté de son adversaire. Ensuite, il y a... Comment ça s'appelle? Le jeu du gobelet, où il y a une balle dessous l'un d'eux, et il faut deviner c'est lequel.
0: Donc c'est une sorte de bento, quoi.
6: Ah oui, voilà, c'est ça. Okay. Et pour la fin, on a un espèce de petit basket, mais à notre manière, où on a des petits gobelets, il faut mettre la balle dans les gobelets.
0: Donc d'accord. Donc les... D'accord. Alors qu'est-ce qu'on a comme lot un peu? Il y a de la déco, il y a des.
6: Il y a des doudous.
0: Ouais.
6: Là. Et là, il y a beaucoup de pistolets à eau, des écouteurs, des claque-doigts, Rubik's Cube, balles anti-stress, des casse-têtes, des moules à glaçons, 2 cerfs-volants, éventail, doudous. Bougies et jeux à collectionner et des bonbons.
0: Ok, bon, ça se passe plutôt bien pour le moment. Le soleil est de la partie, donc ça va le faire.
6: Oui, c'est ça.
0: Voilà, interview après interview, intervenant après intervenant, et bien on découvre toute la richesse de la vie étudiante sur Troyes, la vie associative en particulier. 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
0: Avec moi Pauline sur cette toute première kermesse de la Fédé des étudiants troyens Campus 3. Et Pauline, tu tiens un stand qui nous est cher au sein de la Fédération.
7: Oui, je tiens le stand Nuit Campus 3. C'est du coup l'événement électro qui, qui attire beaucoup d'étudiants du coup dans la ville. Mmh. On a à peu près 3000 personnes qui viennent chaque année. Et aujourd'hui, sur le stand, on présente l'événement et on fait une petite activité de questions sur l'événement et sur la musique en général.
0: C'est ça, c'est un stand qui est plutôt ludique alors. Hein.
7: Voilà, c'est un peu ludique, ouais. Pour quand même, pour pas proposer juste une présentation, mais quand même, on essaye de montrer que l'événement, ce que fait l'événement et comment, comment on le réalise.
0: Alors tu disais un petit questionnaire, c'est plutôt orienté quand même musique, c'est quoi

0: du Grand Est en intérieur. C'est un événement accessible à tous les étudiants où on met vraiment en avant la prévention et le fait que tout le monde puisse profiter d'un bon événement sans avoir trop de dérives ou de problèmes.
1: Et puis c'est un événement aussi inter-école. L'idée c'est de faire de la cohésion aussi sur tout le campus, un peu ce qu'on peut faire d'ailleurs aujourd'hui hein, avec cette toute première kermesse Campus 3.
0: Bah oui, c'est un peu la continuation de faire de l'activité pour les étudiants et continuer à leur proposer des choses dans la ville.
1: Très bien. On a déjà un peu une idée de la prochaine édition. Il y a déjà des choses un petit peu qui
0: Ça commence à se profiler. On a déjà le lieu. Ça, je pense qu'il n'y a pas trop de surprises que ça va être au Cube. Oui. On a une date, mais ça, on la garde pour un peu plus tard. Il faut garder un peu de suspense.
1: Au niveau de l'affiche aussi, il y a des réflexions un petit peu qui sont faites.
0: L'affiche dépend aussi beaucoup des artistes qu'on va programmer, donc on la sort bien plus tard.
1: D'accord.
0: Donc on n'a pas encore travaillé dessus. Là, on travaille plus sur les t-shirts orga et sur les...
1: Très bien, mais je te parlais plutôt un petit peu de la line-up, hein, en parlant d'affiche, c'est-à-dire les artistes.
0: Ah oui.
1: Vous commencez un petit peu, j'imagine, et des choses qui se précisent un petit
0: peu. C'est la déformation professionnelle, je suis le côté com, donc
1: marketing,
0: ok. J'ai toute la partie plus graphiste qui est revenue. Sur le line-up, pour l'instant, on n'a pas les gros noms, mais on a une idée de la moitié des artistes, je pense.
1: Avec plusieurs scènes aussi, c'est un peu l'idée cette année, où on se concentrera sur la scène principale.
0: C'est pas encore certain, défini, ouais. Mais on ne sait pas encore.
1: Donc l'idée, c'est toujours d'avoir une grosse tête d'affiche, et puis d'autres DJ, parce que ça dure des heures et des heures, cette nuit Campus 3. Il faut ambiancer quand même tous ceux qui sont là. Hein.
0: Bah, l'objectif, du coup, c'est d'avoir plus d'étudiants, et surtout, on veut mettre l'accent que le métier de DJ, on aimerait que... récompenser bien les DJ qu'on a, vu que précédemment, on va dire que dans la musique, on récompense pas forcément à la hauteur les artistes.
1: Ouais.
0: Et on va pas forcément avoir de deuxième scène, mais c'est aussi au profit d'avoir un plus grand espace de détente et avoir potentiellement une safe place.
1: Très bien, très bien. Donc, en tout cas, c'est toujours, on va dire, aux portes de l'hiver, cette nuit Campus 3.
0: C'est toujours à la même période.
1: Voilà, même si on n'a pas la date précise, ça sera toujours octobre-novembre, en tout cas, voilà, dans ces eaux-là. Et on attend cette nouvelle édition avec beaucoup d'impatience. Merci.
0: Merci beaucoup.
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1: Voilà, ce mois de juin 2026 marqué par un tout nouvel événement au sein de notre association, au sein de la Fédération des étudiants troyens, la Kermesse Campus 3. Et on fait le tour des stands aujourd'hui sur cette place Léonard de Vinci, la Technopole de l'Aube. On vous fait vivre cet événement avec tout de suite deux nouveaux invités au micro de Radio Campus 3.
3: Bonjour, donc je m'appelle Samantha et je suis chargée de mission emploi pour le CIDFF de l'Aube.
4: Et moi c'est Marion et je suis juriste au CIDFF de l'Aube, centre d'information sur les droits des femmes et des familles.
1: Voilà, c'était justement ma toute première question. Que signifiait ce bel acronyme? Alors la raison de votre présence aujourd'hui sur cette toute première kermesse Campus 3?
4: Nous, on est présents, comme sur pas mal d'événements étudiants, pour sensibiliser les jeunes, principalement sur tout ce qui va être violence sexiste et sexuelle, le consentement, les violences dans les relations amoureuses. On a pour ça amené plusieurs outils, dont un violentomètre géant. Mmh. Donc l'idée, c'est que les jeunes puissent essayer de discuter ensemble sur ce qui leur semble OK dans une relation ou pas OK dans une relation. Et voilà, de pouvoir échanger avec eux vraiment, parce qu'on n'a pas tous les mêmes notions de ce qui est OK, pas OK, etc. Donc c'est hyper important. Et puis on propose également un petit jeu de cartes, version violence sexiste et sexuelle également. Donc voilà, l'idée c'est que les jeunes puissent jouer un petit peu aux cartes, comme un jeu de cartes classique, mais voilà, avec des questions ou des petites annotations en lien avec les violences sexistes et sexuelles pour qu'ils soient sensibilisés un petit peu sur tout ça.
1: Très bien, donc vous apportez de l'information. Il y a des supports aussi, je vois, là, sur votre stand. Vous pouvez me dire un petit peu ce que vous présentez et proposez donc, à l'ensemble des étudiants qui viennent ici?
3: Alors, du coup, on a apporté pas mal de supports, ce qu'on fait habituellement sur les autres stands. Donc déjà, il y a nos plaquettes avec toutes les informations concernant le CIDFF, sachant que pour le côté juridique, c'est entièrement gratuit. Donc c'est toujours bon à savoir lorsqu'on rencontre des problématiques au niveau du droit civil, qu'on peut être accompagné gratuitement par mes collègues juristes. Ensuite, on va avoir aussi à notre nouvelle frise sur l'évolution du droit des femmes en France, donc qui est très demandée par les différents établissements. Et puis après, il y a différents documents, notamment le petit flyer sur le dispositif Angela, donc qui est un dispositif en fait de lutte contre le harcèlement de rue, donc sur 3 et différentes communes du département de l'Aube. Donc tous les jeunes et tous les habitants de Troyes n'en ont pas forcément connaissance. Donc voilà, c'est important de les sensibiliser pour qu'ils puissent, si un jour ils se sentent suivis dans la rue ou harcelés, qu'ils puissent en tout cas s'y référer.

0: problème majeur aujourd'hui, les violences sexistes et sexuelles au sein de la jeune population. On en a un exemple actuellement avec l'actualité sur les petits-enfants, mais bon, c'est durant toute la vie, hein.
1: Oui, c'est quand même quelque chose qu'on rencontre pour faire pas mal de forums où on discute beaucoup avec les jeunes. On se rend compte que ça concerne quand même pas mal de jeunes. Mmh. Et voilà, au fur et à mesure des conversations, bien souvent, on a un jeune ou une jeune qui va nous dire « Bah oui, moi, ça m'est déjà arrivé. » Et voilà, c'est pas des cas isolés, malheureusement. Donc, c'est hyper important de continuer à sensibiliser sur ces thématiques-là.
0: Au sein de la population, c'est surtout les filles qui sont quand même très impactées.
1: Oui, les filles sont plus impactées. Mmh. Ça, pour le coup, les chiffres, voilà, c'est pas nous qui l'inventons. Hein. Les chiffres parlent pour eux-mêmes. Mais pour autant, on a aussi des garçons parfois qui se livrent et qui ont déjà aussi été victimes de violences sexistes et sexuelles.
0: Quand on vient ici, si on commence à se confier justement sur ces problématiques, vous êtes tout de suite en capacité de rassurer les gens, de les orienter aussi?
1: Oui, on peut les informer, les prendre à part, voilà, voir leur refixer un rendez-vous après ultérieurement pour être dans un endroit un peu plus calme. Voilà, après, c'est en fonction aussi du besoin du moment, mais on peut effectivement prendre en charge la personne.
0: Alors vous êtes présentes aujourd'hui toutes les deux sur cette toute première Kermesse Campus 3, mais vous participez aussi à d'autres événements, j'imagine, durant l'année. Vous pouvez un petit peu nous les citer, où on peut vous voir, vous retrouver?
1: Un petit peu partout. Un petit peu partout, dès qu'il y a des forums, des stands. On était présentes au forum sur la santé des femmes le 27 mai dernier. Au centre-ville, c'est ça. On était présentes, on est présentes au Clé de Troyes aussi.
0: Ouais.
1: C'est ça.
2: Du coup, on est aussi présente dans différents établissements scolaires de la ville de Troyes et des alentours. Donc, par exemple, on tient des stands aussi au sein de l'université de Troyes, au centre-ville, directement sur le même concept pour sensibiliser les jeunes. On a été aussi à l'UTT, à l'IUT. On tient régulièrement des stands, justement, avec nos outils pour les sensibiliser, mais aussi pour qu'eux soient au courant de l'aide qu'on peut leur apporter si toutefois ils rencontrent des situations un petit peu difficiles, on va dire.
0: Et sinon, vous êtes basé où durant l'année? On vous retrouve où, le CIDFF?
2: Alors, le CIDFF de l'Aube se trouve au 14 rue Jean-Louis de la Porte, en plein centre-ville de Troyes. Mmh. C'est juste à côté du collège et lycée Saint-François de Sales.
0: C'est l'ancien quartier ou même le quartier du Gros Raisin. Hein. C'est,
2: oui,
0: c'est
2: tout
0: toujours
2: à
0: son
2: fait.
0: Nom. Oui.
2: C'est tout à fait ça. Et sinon, mes collègues juristes tiennent des permanences juridiques un petit peu partout sur le département de l'Aube. Donc, elles peuvent aussi bien aller à la Chapelle Saint-Luc, à la maison de quartier des Chartreux, au Marot, Arcy-sur-Aube, dans le secteur d'Aix-en-Othe également. Donc,
0: oui, un excellent maillage quand même sur tout le département. Hein.
2: Oui, exactement. Enfin, voilà, on essaie d'être présente à un maximum pour pouvoir sensibiliser et apporter notre aide à un maximum de personnes et de façon à être accessible aussi pour les personnes qui vivent à Romilly. Par exemple, c'est beaucoup plus simple pour elles de se rendre à la Maison de la Justice et du Droit de Romilly que de venir sur Troyes.
0: Merci à vous. Voilà, les intervenants, les participants se succèdent aujourd'hui au micro de Radio Campus 3. On va continuer notre petit bonhomme de chemin. On se balade dans les allées de la Kermesse Campus 3 aujourd'hui.
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0: Quel est votre stand et quelle association représentez-vous aujourd'hui?
4: Alors aujourd'hui, vous êtes sur le stand de l'association Couples et Familles de l'Aube, ouais, qui est un espace de vie affective, relationnelle et sexuelle. On est agréé par le département et on a pour mission d'accompagner les personnes, les couples, les familles dans leurs relations et leur vie affective en général par le biais d'entretiens avec des conseillères conjugales et familiales. C'est une possibilité. Et on a aussi des missions d'éducation, de prévention et d'information autour des relations entre les personnes auprès de différents publics. Donc ça peut être aussi bien les scolaires. On fait des interventions dès le primaire et jusqu'à l'enseignement supérieur. Et puis on peut aussi s'adresser à des personnes en précarité ou des personnes en situation de handicap pour toujours leur apporter, les aider à mieux vivre ensemble.
0: Donc ça fait une population très importante,
4: très large, un public très varié, ça.
0: Dont les étudiants,
4: oui.
0: Donc la raison de votre présence aujourd'hui. Vous pouvez un petit peu nous présenter votre stand, ce que vous proposez?
4: Oui, alors on est là aussi pour déjà se faire connaître, parce qu'on est peu connu sur le département en tant qu'association, présenter les différentes missions, et puis on a des petits QR codes, c'est des petits quiz qui peuvent être là, qui concernent les écrans ou les addictions, ça peut être autour de la contraception, des règles aussi.
0: Oui.
4: Et qui est couple et famille. Donc, en quelques questions, ça va permettre d'éveiller un petit peu ses connaissances sur le sujet abordé, de manière assez ludique. On peut proposer aussi des jeux des relations saines et toxiques pour faire prendre conscience à tout un chacun de ses propres limites, parce que c'est important d'en mettre, quelles sont les limites. On a aussi un jeu sur quelle est sa relation idéale. On a un petit script, on va dire, et remettre dans le bon sens, enfin dans le bon sens, dans son sens, parce qu'il n'y a pas de bonne ou de mauvaise réponse, c'est selon sa perception. Et puis ça permet d'engager la discussion sur les relations avec les autres, sur différentes thématiques. On a aussi un photolangage. Donc là, c'est à partir d'images, on pose une question, comment voyez-vous votre couple aujourd'hui? Et par les symboles, les gens peuvent répondre et ça engage une conversation.
0: C'est ça, grâce à ces supports, en fait, ça vous permet un petit peu d'échanger.
4: Exactement.
0: Avec les gens que vous rencontrez.
4: C'est, c'est le premier objectif, créer du lien et puis échanger, amener les gens à réfléchir.
0: Quels sont les sujets qui posent le plus problème ou qui amènent le plus de questions actuellement? Est-ce qu'on peut en isoler quelques-uns?
4: Sur les jeunes, c'est le consentement, les relations saines et toxiques aussi. Il y a le respect des autres, comment on se situe par rapport aux autres. Il y a les écrans qui sont aussi dans l'air du temps et les addictions. Il y a plein de sujets pour les jeunes qui sont importants aujourd'hui.
0: Alors donc vous traitez, on l'a dit, une population assez vaste dans le département de l'Aube, mais c'est une association qu'on retrouve également sur tout le territoire. Vous avez plusieurs antennes.
4: Alors il y a plusieurs antennes sur le département, une vingtaine, et on a une fédération nationale. Mais chaque association fonctionne un petit peu différent. Alors il y a beaucoup d'associations où ça va être que la partie conseil conjugal.
0: Donc des associations avec des noms différents.
4: Alors toutes
0: sont indépendantes
4: et s'appellent Couple et Famille.
0: D'accord.
4: De tel ou tel
0: donc
4: département.
0: C'est comme un réseau en fait.
4: C'est un petit réseau, exactement. Ouais, ouais. Et on défend les mêmes valeurs humanistes, laïcité, respect, bienveillance. Voilà.
0: Et vous êtes organisé de quelle manière? Alors il y a beaucoup de bénévoles j'imagine, mais aussi des permanents, des gens à qui vous faites appel, des prestataires.
4: Voilà, on a peu de bénévoles, trop peu, mais c'est le fer de lance de chaque association de trouver des bénévoles. Donc on est entouré de prestataires fidèles qui sont là depuis un certain temps et qui interviennent sur des thématiques beaucoup sur les scolaires et puis autour de la parentalité, auprès des personnes en situation de handicap. Alors chacune apporte son expertise.
0: Vous avez une prestataire à vos côtés, est-ce que vous pouvez un petit peu nous parler un petit peu de votre activité, ce que vous proposez justement?
5: Alors oui, donc moi je suis donc éducatrice à la vie où j'interviens dans les écoles.
0: Oui.
5: Donc par exemple en CP on va parler du corps, on va parler la différence entre une fille et un garçon et c'est tout, hein, ça s'arrête là, hein, on va pas forcément faire ce que disent les médias parce qu'il y a beaucoup
0: de fantasmes,
5: mauvaises informations
4: autour de l'EVA.
5: Voilà, c'est ça. Donc du coup, on va parler des secrets. Qu'est-ce qu'un bon secret? Qu'est-ce qu'un mauvais secret? Comme quoi
0: tout ça est validé par l'éducation nationale.
5: Oui, voilà, comme quoi le secret peut être dit. Et qu'est-ce qu'une personne de confiance? Qu'est-ce qu'un adulte de confiance? Donc, voilà ce que les interventions en CP. Après, chez les CM, on va parler de la puberté, parce que de plus en plus de jeunes filles ont leurs règles de plus en plus de bonheur. Après, au niveau du collège, c'est vrai qu'on va beaucoup parler au niveau des réseaux et des écrans, puis l'impact que cela peut avoir sur le corps. On va parler du consentement, parce que du coup, maintenant, c'est vrai que depuis l'année dernière, on a entamé donc, à parler du consentement au niveau 3e. Avant, on le faisait niveau lycée, mais il nous a été rapporté de le faire plus tôt. Voilà, ça serait mieux. Puis effectivement, c'est vrai que la 3e, c'est bien. Et puis au niveau du lycée, pareil. Hein,
4: c'est les relations en général.
5: Voilà, c'est ça. Et donc moi je suis aussi socio-esthéticienne de métier et donc avec l'association c'est vrai qu'on on organise aussi du coup des ateliers autour du bien-être pour avoir une meilleure estime de soi.
0: C'est vrai que c'est important d'apporter de l'information peut-être aux plus jeunes, là vous nous parliez, mais aussi c'est des questions qui intéressent beaucoup les parents et l'actualité brûlante nous le démontre aujourd'hui. C'est des choses qu'il faut quand même rappeler et toujours être assez vigilant quand même sur ce qui se passe autour des enfants et des plus jeunes, quoi.
5: Alors après, effectivement, c'est vrai qu'on a une collègue qui donc est aussi éducatrice à la vie et a une spécialisation donc, en plus et qui fait du coup des groupes de parents. Si on peut dire ça comme ça, et donc où c'est des groupes de parents qui viennent échanger autour d'un sujet et suivant les questions ou les problèmes qu'ils peuvent rencontrer, ça leur permet de, d'en discuter et de trouver des solutions.
4: Et renforcer leurs compétences parentales. Oui, ça permet de les conforter dans leur rôle de parent et de renforcer les compétences parentales.
0: De les éveiller.
4: Oui, beaucoup de choses.
0: De leur permettre de rester prudent. Quoi. Alors, vous êtes aujourd'hui sur la Kermesse Campus 3. Est-ce que vous avez déjà un planning d'autres événements sur lesquels on pourrait vous retrouver dans les semaines, les mois qui viennent?
4: Alors, on a eu dernièrement la Journée internationale de la santé des femmes, ça s'est passé. Dans les prochains événements à venir, il y aura la rentrée, la journée autour des addictions, qui est organisée par la ville de Troyes. Donc, ça se passera au mois de septembre, le 9, il me semble, sur la place de l'Hôtel de Ville.
0: Une sorte de forum, là. Ouais.
4: Voilà. Mmh. Autour de la prévention des addictions, si c'est bien ça. Et puis des fois ça peut être en ponctuel et se décider assez rapidement, donc on est ouvert. Là ce week-end on était auprès des pétillantes aussi, donc voilà, les événements viennent au fil du temps.
0: Très bien, je vous remercie. Vous avez quelque chose à ajouter?
5: Juste dire, si jamais ils ont besoin, on se situe à la maison des associations, donc à Troyes.
0: Donc c'est rue Pasteur, c'est ça?
4: Avenue Pasteur, à la maison des associations, on peut venir nous rencontrer, effectivement.
0: Il y a une permanence ou vous avez des jours un peu plus...
4: Le mercredi après-midi, il y a une permanence de 14h à 17h, et après on a un site internet sur lequel les gens peuvent trouver nos coordonnées.
0: Très bien, et votre site internet, c'est l'adresse?
4: C'est Couple et Famille de l'Aube.
0: Merci.
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0: Pas mal d'associations, les acteurs de la vie étudiante troyenne, invités donc par notre asso, par la Fédération des étudiants troyens, pour participer à la toute première kermesse Campus 3, tout près des écoles d'ingé, le STP, le PF, école d'ingénieurs, l'UTT, bien sûr, pas très loin de l'IUT également, la Technopole de l'Aube, donc voilà, qui accueille cette toute première kermesse Campus 3, 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
6: Alors Marie-Vonne,
7: Cathy
8: et Graziella.
0: Donc vous êtes venus en force aujourd'hui sur votre stand Artisans du Monde. Est-ce que vous pouvez nous rappeler un petit peu ce qu'est Artisans du Monde?
6: Alors Artisans du Monde est une association de solidarité internationale, qui a pour objectif de parvenir à un développement durable par le commerce équitable. C'est-à-dire que le commerce mondial génère beaucoup d'inégalités dans le monde. Hein, et pour nous, il faut remettre plus de justice dans le commerce. Voilà, notre objectif, c'est d'arriver à un monde durable.
0: Donc vous faites la promotion du commerce équitable.
6: Voilà. Alors
0: ça se fait de quelle manière, en fait? Sous quelle forme?
6: Alors, on a trois piliers, notre association a trois piliers. Le commerce équitable en France a été créé en 1974, a eu sa présence, la première présence en 1974. Alors, on a trois piliers, c'est-à-dire qu'on a un magasin, on fait effectivement du commerce.
0: Oui.
6: On a, par
0: avec
6: exemple...
0: une marque, hein,
6: oui, avec une marque, voilà. Artisans du Monde pour un commerce équitable. Mmh. Oui, rue Georges Clemenceau. Donc, on a des produits de 102 pays, à peu près. Hein. Alors, surtout Amérique du Sud, Asie du Sud-Est et Afrique. Hein. Et on a 100 et quelques... Oui, je me suis trompée, c'est 42 pays, hein, par exemple. Et 102 organisations de producteurs. Alors, ce sont des petits producteurs qui sont groupés. Hein. On travaille avec notre centrale d'achat, avec des producteurs qui se groupent. Alors, sous forme de coopérative ou autre, puisque nous, coopérative, c'est plutôt aux français, enfin européen. Ouais. Hein, donc voilà. Ouais.
0: Et donc chaque producteur, là, pour le coup, a un cahier des charges assez strict.
6: Oui.
0: À...
6: Alors oui, le cahier des charges des producteurs, c'est-à-dire c'est de faire travailler ces producteurs ou artisans, hein, parce qu'on a de l'artisanat aussi, faut pas l'oublier. Donc en payant un prix juste justement pour que ces personnes puissent vivre dignement, on dit, hein, de leur travail, c'est-à-dire puissent vivre correctement, mais en même temps se développer. Parce que pour nous, et nous, ce qui est important, c'est qu'ils deviennent acteurs de leur développement, qu'ils ne soient pas, qu'ils ne soient pas dépendants de nous.
0: Oui. Hein,
6: donc, par exemple, on a maintenant des producteurs qui transforment leurs produits, mais en même temps les consomment, parce que ça, c'est important pour nous qu'ils se développent chez eux. et pas forcément, enfin, bon, commercer avec eux aussi, parce que par exemple du thé ou du chocolat, on en aura toujours besoin.
0: Oui, bien sûr.
6: Mais bon, et l'artisanat, bon, c'est surtout l'artisanat culturel, hein, parce que, mais en même temps, qu'ils le vendent chez eux. Hein, pour nous, c'est important, c'est qu'ils ne soient plus tributaires de nous, dépendants. Voilà. Et alors donc, on a un deuxième pilier qui est l'éducation.
0: Oui.
6: Alors pour nous, c'est très important, c'est-à-dire que là, vous avez devant vous l'équipe éducation, ce qu'on appelle, c'est-à-dire qu'on va dans les lycées, les collèges ou dans le public, ou au public aussi, on fait ce qu'on appelle de l'éducation commerce équitable, c'est-à-dire qu'on explique et on joue aussi, et puis on essaye de persuader, enfin justement de sensibiliser les personnes au commerce équitable.
0: Et oui. Donc même aujourd'hui en milieu universitaire.
6: Voilà, alors pour nous c'est important justement, parce que c'est les jeunes, c'est leur avenir aussi, hein, pour nous, on pense que l'avenir doit... On doit changer notre manière de consommer, c'est-à-dire devenir ce qu'on appelle des consommateurs responsables. Mmh.
0: La jeunesse est quand même particulièrement sensibilisée aujourd'hui. Vous le sentez, oui, quand même, et notamment dans le milieu étudiant quand même.
6: Oui, c'est sûr. Mais bon, il y a un obstacle aussi, parce que souvent, ils nous disent ça coûte plus cher, enfin, etc. Oui. Alors que nous, on explique justement, oui, c'est vrai que c'est des produits de qualité déjà, mais en même temps, il y a des coûts cachés dans les produits qui sont à bas prix. Hein. Les coûts cachés sur les personnes et sur l'environnement. Hein. Donc, on sensibilise à ça, et puis consommer peut-être mieux, moins. Enfin, il y a toute une philosophie du consommateur.
0: C'est ça, on peut réserver une partie de ses achats quand même sur, oui, des produits vraiment,
6: oui, oui,
0: qui ont une traçabilité. Et oui, produits solidaires.
6: Par exemple, de temps en temps, enfin, acheter une tablette de chocolat, oui, équitable. Parce qu'on a l'exemple, nous, par exemple, qu'on a une organisation qui s'appelle Faire Afrique. Alors, c'est au Ghana, c'est une organisation qui transforme le chocolat d'un bout à l'autre. C'est-à-dire qu'ils achètent les fèves de cacao, et après, on reçoit la tablette de chocolat, mais c'est eux qui l'ont emballée. Enfin, etc. Donc, voilà. Donc, pour nous, c'est un succès. On appelle ça un cycle vertueux,
0: c'est ça, ouais.
6: Et c'est vrai qu'il faut qu'on arrive à ça.
0: Alors qu'est-ce que vous proposez aujourd'hui sur votre stand? Je vois il y a du matériel, des supports d'information, il y a de belles photos aussi.
6: C'est le troisième pilier, troisième pilier, c'est ce qu'on appelle le plaidoyer.
0: Ouais.
6: Alors le plaidoyer, vous voyez, c'est des revues, c'est aussi des tracts. Hein. Par exemple ici, jeune femme recherche travail décent, pas de droit, pas de chocolat. Alors c'est notre campagne actuelle. Mm-hmm. Oui, donc oui. Et puis donc on a des petits livrets aussi qu'on donne aux jeunes, et aussi on a des jeux. Alors là, on a sorti un jeu qui s'appelle À table. Alors c'est un photographe américain qui a voyagé dans le monde, hein, et il est resté une semaine dans une famille. Alors là, le jeu consiste à voir ce que la famille
0: a consommé.
6: Oui, oui,
0: ah oui,
6: en une semaine. Alors,
0: ah oui,
6: il a photographié après la famille avec la consommation. Mmh. Et donc, le jeu consiste à chercher les pays, chercher la somme qu'ils ont dépensé. Et le troisième, alors c'est le plus important, c'est on donne la fiche où il y a l'IDH, enfin, mmh, vous voyez, l'indice de développement humain.
0: D'accord.
6: Et puis aussi les ressources. Alors, on voit par exemple que le Tchad, il y a pas grand-chose devant, pas d'aliments transformés déjà,
0: oui,
6: et en même temps ils dépensent
0: beaucoup moins de déchets, c'est sûr.
6: Oui, et ben ils dépensent 1 euro, mais ils avaient 18 euros d'aide.
0: Oui.
6: Alors avec les jeunes, on discute aussi, est-ce que c'est bien d'aider les personnes à vivre?
0: Oui.
6: Bon, ils disent oui, bien entendu, mais nous on va plus loin, c'est-à-dire que l'aide montre que, et alors qu'ils ont des ressources, ils ont du pétrole. Donc, et qui est, les pétroles est exploité par les Américains, enfin par une société américaine. Non, ça nous montre les dysfonctionnements du.
0: Quelles sont les réactions justement que vous pouvez avoir? Vous commencez à en parler justement.
6: Bah, je
0: la plupart
6: pense
0: des
6: que.
0: Gens.
7: Alors en fait, les jeunes sont souvent surpris des montants dépensés par les familles.
0: Oui.
7: Et puis aussi sur les photos, on voit les réactions des familles. On a des familles qui n'ont pas beaucoup de revenus et pour autant. Des familles très souriantes, on voit qu'il y a une autonomie quand même alimentaire, là notamment.
0: Et c'est des photos très signifiantes,
7: oui,
0: hein, c'est clair.
7: Oui, oui, tout à fait. Oui, oui. Donc ça, ce jeu-là, on s'en sert depuis un temps certain et ça marche toujours aussi bien.
8: Même avec des enfants de 5 ans, ça marche.
7: Oui, oui, ça marche à tout niveau. Alors évidemment, on ne va pas poser les mêmes questions à des enfants de primaire ou à des,
0: oui,
7: étudiants, bien évidemment. Hein, donc là, on va aller plus loin. Après, on a amené un deuxième jeu, enfin, là, c'est un quiz cacao. Donc là, avec des questions qui vont justement soulever les problématiques du commerce dominant, notamment sur les revenus des producteurs et comment le commerce équitable permet, comme disait Marie-Vonne, d'avoir un revenu décent. Mmh. Et puis on a un troisième jeu, là c'est sur les idées reçues sur le commerce équitable. Donc là en fait, voilà, il y a une question, enfin il y a une phrase, une idée reçue sur le commerce équitable.
6: Aucun rapport. Donc après, on donne la.
7: Enfin, on échange. Et après, on donne les, voilà, les impacts du commerce équitable pour montrer effectivement les vertus du commerce équitable sur l'environnement également.
0: Alors vous êtes aujourd'hui sur la Kermesse Campus 3. Il y a d'autres événements sur lesquels vous pouvez être présente durant l'année ?
7: Oui, on a participé tout récemment au forum de l'UTT. Aussi, oui.
6: Et puis aussi, on va aller à la fête du parc du Moulin.
7: Ouais.
6: Enfin, on essaye d'aller un peu partout.
7: Ouais.
6: Pour. On est venu aussi à la journée de l'engagement à l'UTT.
7: Ouais.
6: Et aussi à Marie de Champagne.
7: Ouais.
6: Enfin, on essaye de justement toucher beaucoup les jeunes.
7: Oui. Oui. Aussi. Oui. Oui. Et il y a aussi une autre action. Et là, justement, vraiment pour sensibiliser les jeunes, on a un dispositif qui s'appelle JAS. JAS, l'acronyme, c'est Jeunes en Action pour le Commerce Équitable. Donc là, le but, en fait, on présente le commerce équitable et après, on va. C'est les jeunes qui vont en fait monter un projet et nous, on les accompagne.
6: Alors,
7: c'est eux vraiment qui deviennent, oui, pour le coup, qui deviennent acteurs.
6: Par exemple, on a travaillé avec le conseil municipal
7: jeune.
6: On a travaillé avec eux et après, ils ont fait un diaporama,
7: oui,
6: sur le commerce équitable qu'ils vont présenter dans les écoles primaires.
7: Mm.
6: Alors, on essaye justement que les jeunes soient en action, c'est-à-dire qu'ils s'engagent. Parce qu'avant, c'est vrai, on allait dans les établissements scolaires, on faisait 2 heures d'intervention et après, on partait. Mais là, maintenant, c'est un progrès. On a eu aussi les jeunes de Saint-Poinge aussi qui ont sensibilisé leur père,
7: ouais,
6: au commerce équitable. Eux qui ont pris et je crois que c'est très intéressant parce que les jeunes parlent aux jeunes. Ils sont en action, ils sont impliqués.
7: Ouais.
6: Enfin, on essaye justement de faire maintenant des actions sur la durée pour que ça soit bien imprégné, quoi, qu'ils soient bien sensibilisés. Et ça marche bien. Oui. Et c'est vrai que pour nous, c'est une satisfaction de voir ces jeunes qui s'engagent.
0: Mais bravo pour votre action. Vous disiez qu'on pouvait retrouver votre boutique rue Georges Clémenceau. Elle est ouverte tous les jours.
7: Elle est ouverte du mardi au samedi inclus, de 10h à 19h. Et là, pour la période estivale, on va ouvrir certains lundis après-midi aussi.
0: Bah, très bien.
7: Et donc, on a une page Facebook et on a un compte Instagram. Donc, on peut nous y retrouver pour la communication.
0: Ok, un site internet.
9: Une quarantaine de bénévoles.
0: Sur le territoire, sur Troyes ?
7: Sur Troyes.
9: Pour le fonctionnement de Troyes, oui.
6: Mais c'est vrai que nous recherchons des bénévoles et surtout des jeunes. Des jeunes,
7: oui,
6: parce qu'on est à un certain âge,
7: oui,
6: c'est sûr. Mais bon, mais justement, on a eu des stagiaires aussi. On a des stagiaires. Récemment, on a eu des stagiaires de.
7: De l'EPF.
6: De l'EPF, oui.
0: Vous parliez des réseaux sociaux. Via votre site internet aussi, on peut entrer directement avec.
7: Oui.
0: Votre asso troyenne ?
7: Alors, on a un site national, en fait.
6: Oui,
7: parce que le site
6: plutôt,
7: local, on n'arrive pas à le faire, faire vivre.
6: Mais d'ailleurs,
7: si on avait des jeunes pour le faire vivre, ce serait super. Et en fait, là, il y a toute une partie qui est accessible au public. Après, il y a l'intranet, mais il y a toute une partie qui est comment, accessible avec justement toutes les actualités et voilà, sur Artisans du Monde France.
0: Très bien, ben, je vous remercie.
7: Merci à vous.
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0: La Kermesse Campus 3 à vivre sur Radio Campus 3, évidemment, et on fait le tour des stands.
10: Alors, l'association s'appelle Zéro Déchet 3. C'est une association qui a pour but d'encourager la population à réduire ses déchets parce qu'on sait qu'on en produit trop. Donc on va agir sur plusieurs volets. On va sensibiliser déjà la population. On va les accompagner pour qu'ils trouvent des solutions pour réduire leurs déchets. Et puis, on va aussi faire ce qu'on appelle du plaidoyer auprès des pouvoirs publics, c'est-à-dire faire en sorte qu'il y ait des lois un petit peu plus ambitieuses en termes de réduction des déchets.
0: Donc, c'est des actions, on va dire, là, personnelles, de réduction de ses propres déchets, de faire un tri correct, etc. Mais vous êtes aussi en lien avec les collectivités à ce moment-là ?
10: Oui, on siège dans certaines instances, notamment, par exemple, le PLP-PDMA, c'est en fait, on va réfléchir ensemble, qu'est-ce qu'on peut mettre en place pour réduire les déchets, qu'est-ce qu'on peut mettre en place pour que les déchets soient correctement orientés, c'est-à-dire que les biodéchets aillent dans les biodéchets, etc.
0: Qui est suffisamment de bornes,
10: voilà, qui est suffisamment de bornes, proposer des idées, etc.
0: Une association donc qui est présente sur le territoire, qui est basée à Troyes, dans d'autres endroits du département ou essentiellement à Troyes?
10: Alors,
0: déjà
10: oui, notre association elle est basée sur Troyes puisque la plupart de nos bénévoles sont troyens. Après, ouais, on agit un peu plus largement, notamment dans l'agglomération troyenne, voire un petit peu plus loin.
0: Et une association qui est en lien avec d'autres antennes sur tout le territoire français aussi.
10: Exactement. Ouais. On est un groupe local de Zero Waste France, donc on bénéficie de tout le réseau de Zero Waste France et de la cohésion de tous les groupes locaux qui font partie de ce réseau.
0: Dont un impact puissant du coup sur la population nationale, quoi.
10: On essaye, en tout cas, c'est le but de l'association Zero Waste France, c'est en fait d'avoir le plus d'adhérents possible pour faire peser le plus de poids possible dans les décisions politiques.
0: Et l'idée, c'est de transmettre les bonnes pratiques dès le plus jeune âge. Donc
10: exactement,
0: les petits, mais aussi, bon, aujourd'hui, la population étudiante, quoi.
10: C'est ça, une partie de notre cœur de sensibilisation, c'est justement d'intervenir dans les écoles, ouais, pour leur expliquer qu'est-ce que c'est qu'un déchet, où vont les déchets, et aussi comment trier, qu'est-ce que le tri, qu'est-ce que le compost, et ce genre de pratiques.
0: Si on doit parler un petit peu des pratiques justement des Français, on se situe à quel niveau? On est des bons élèves ou pas vraiment au niveau du tri?
10: On peut mieux faire. Ouais. On produit beaucoup de déchets vu qu'en fait la production de déchets est corrélée à la richesse du pays. Donc comme on est un pays plutôt riche, on va produire beaucoup de déchets. Et donc oui, là-dessus, on peut déjà progresser. Après, pour ce qui est du recyclage, ça va être assez inégal sur le territoire. En fait, nous, on est dans la moyenne, on va dire, du recyclage. Mais pareil, on peut toujours s'améliorer. On a fait une caractérisation des poubelles il n'y a pas longtemps et on s'est rendu compte que, par exemple, beaucoup des biodéchets finissaient encore dans la poubelle noire, alors que normalement, les collectivités doivent proposer une solution à tous les habitants pour extraire ces biodéchets de la poubelle noire.
0: Et là, l'idée, c'est de faire du compost, de les collecter différemment.
10: C'est l'idée quand on a un jardin individuel, ce qui n'est pas le cas de tout le monde. Mmh. Et pour ceux qui n'en ont pas, ça serait de mettre des composteurs collectifs pour justement collecter les biodéchets.
0: Alors, qu'est-ce que vous proposez aujourd'hui sur cette toute première kermesse Campus 3?
10: Alors, aujourd'hui, on propose aux personnes de se tester sur leurs connaissances sur les déchets, les alternatives, etc., avec un petit quiz.
0: Donc, c'est des petites cartes avec des questions.
10: Voilà, c'est des cartes avec des questions. Et puis, on propose aussi en démonstration des protections hygiéniques lavables, puisqu'il en existe de plusieurs sortes. Donc, c'est aussi important de transmettre aussi ce qui existe aux personnes concernées.
0: Vous recherchez sinon des bénévoles, des gens qui voudraient un petit peu renforcer les rangs de votre asso?
10: Toujours. Oui. On est très ouvert à toute proposition parce que effectivement, même si on est un petit noyau d'adhérents qui est déjà bien actif, on a toujours besoin de plus de monde. Donc on peut nous contacter via notre page Facebook ou notre page Instagram.
0: Ok, je vois un événement aussi qui va arriver, si on peut en dire deux mots aussi.
10: Oui.
0: C'est apéritif bio solaire, zéro déchet.
10: Alors, c'est un apéritif qu'on organise en coopérative avec le maraîcher des Viennes, où en fait, on va se rencontrer. On doit tous amener quelque chose cuisiné zéro déchet, c'est-à-dire fait maison, sans emballage, enfin, ou en tout cas avec le moins possible d'emballage. Et
0: ou emballage réutilisable,
10: ou emballage réutilisable,
0: éco-responsable, on va dire. Ouais.
10: Et le but, c'est déjà de montrer un peu ce qu'on peut cuisiner, d'échanger. Et puis aussi, si le temps s'y prête, c'est pas sûr. On a un adhérent qui va présenter de la cuisine solaire. Donc en fait, il a un four solaire pour faire des cuissons.
0: Oui, là, il faut du soleil.
10: Et il faut du soleil.
0: C'est le 27 juin, on croise les doigts.
10: On croise les doigts.
0: Samedi 27 juin, période de midi, c'est ça, hein,
10: 11h30. Exactement, je crois que ça commence à 11h30 et jusqu'à 13h, j'imagine, à peu près.
0: Donc ça va se passer sur les Viennes, c'est ça?
10: Oui, c'est ça, c'est au maraîcher des Viennes.
0: Donc vous restez là, tous les trois, durant toute la journée sur la kermesse?
10: Oui, on va se relayer à plusieurs bénévoles, mais on reste, toute la journée.
0: Et bonne kermesse, alors.
10: Merci beaucoup.
0: De nouveaux intervenants sur Radio Campus 3, la radio de la Fédé des étudiants troyens. Et on va parler d'une association qui nous est chère, une activité qui nous est chère, une innovation sociale de notre asso, qui a été créée il y a quelques années en arrière, qui est directement liée à l'Agora et Campus 3, l'épicerie solidaire étudiante, au lieu de vie d'échange ouvert à tous, on le rappelle. C'est l'Aubaine. Avec moi, Vassili, Morgane, c'est ça ?
11: C'est ça.
0: Alors, vous êtes sur le stand de l'Aubaine. Est-ce que tu peux déjà, Vassili, nous rappeler ce qu'est l'Aubaine ?
11: Alors, l'Aubaine, c'est une ressourcerie étudiante. C'est-à-dire, c'est un lieu où les étudiants, ils peuvent venir et obtenir des meubles à très bas prix ou d'autres objets du quotidien. On va dire, par exemple, ici, on a des assiettes, des tasses, des verres. On a aussi un peu de matériel scolaire, des cahiers, des stylos. On a même quelques PC et même des écrans.
0: Alors l'Aubaine aussi, d'ailleurs, est basée pas très loin d'ici. On est sur la place Léonard de Vinci, Technopole de l'Aube. L'Aubaine est aussi ici, à quelques dizaines de mètres.
11: C'est ça. Et bah, elle est juste à côté. Elle se situe dans la résidence Le Newton.
0: Ouais.
11: Donc, pour être exact, c'est la 4 allée Guy Daignelou sur la carte. Et voilà, donc c'est vraiment juste à côté.
0: Un espace assez vaste.
11: Exactement.
0: Une sorte de grand hangar, on peut y mettre beaucoup de choses.
11: Il y a un grand local.
0: Qu'est-ce qu'on y retrouve d'ailleurs dans cette aubaine ?
11: Dans cette aubaine, en meubles, on est surtout spécialisé dans les meubles. On peut retrouver des tables basses, des tables un peu plus hautes, des chaises, des sièges, des fauteuils. On peut vraiment retrouver de tout ce dont on a besoin. Des sommiers.
0: Tout pour équiper une chambre d'étudiants.
11: Exactement.
0: Quoi, hein. Ouais, ouais.
11: Et à des prix très accessibles.
0: Ça fonctionne comment d'ailleurs ? Les particuliers vous apportent un petit peu du matériel ?
11: C'est ça. Alors le service de la revente de meubles, il est vraiment réservé aux étudiants.
0: Ouais. Ça bénéficie uniquement aux étudiants.
11: Exactement.
0: Par contre, il faut du matériel
11: c'est
0: quand
11: ça.
0: Même proposer.
11: Par contre, les dons, on accepte de tous bords.
0: Ouais.
11: C'est-à-dire, ça peut être des organismes, on va dire des entreprises, par exemple, qui veulent se débarrasser de leur matériel, ou des particuliers, ou même, la plupart du temps, c'est d'autres étudiants qui, lorsqu'ils déménagent, ils redonnent les meubles, par exemple, qu'ils avaient pu emprunter, ou juste les meubles qu'ils ont lorsqu'ils changent de lieu de vie.
0: Super. Alors, beaucoup de bénéficiaires aussi, de gens qui profitent de l'aubaine. Il n'y a pas de droit d'accès pour pouvoir un petit peu accéder à tous ces objets, ces produits. Il suffit simplement de pousser la porte de l'aubaine et de regarder ce qui pourrait nous intéresser.
11: Il suffit simplement de pousser la porte de l'aubaine et avoir une carte étudiante.
0: Ouais.
11: Voilà, donc c'est les seules conditions qui sont nécessaires pour pouvoir bénéficier des services de l'aubaine.
0: Alors aujourd'hui, tu le disais, sur la table, là, il ne faut pas grand-chose dans sa poche pour pouvoir récupérer des choses intéressantes.
11: C'est ça.
0: Tout à 1 euro au joint.
11: C'est ça. Aujourd'hui, vu que c'est la kermesse, on a organisé une petite action. On revend tous les objets qui se trouvent sur la table pour 1 euro, voire moins. Par exemple, on a des petits verres de shot qui coûtent normalement 50 centimes chacun.
0: Enfin, ouais,
11: c'est okay. Vraiment des prix très dérisoires.
0: Donc il y a un petit peu de textile aussi, un peu des serviettes, etc. Des ustensiles de cuisine, enfin plein de choses, un peu des objets de décoration. Morgane avec nous également, qui elle aussi est directement concernée par tout ce qui est ressourcerie étudiante.
12: Oui, moi je travaille pour une association qui a un réseau d'associations étudiantes à l'échelle nationale.
0: Ouais.
12: Et du coup, il y a un de nos projets, ça s'appelle Un Campus, une ressourcerie. Et l'objectif, c'est d'ouvrir des ressourceries étudiantes un peu comme l'Aubaine partout en France. Et du coup, il y a un pont
0: directement lié à la fédération que tu représentes aujourd'hui, c'est ça ?
12: Oui, c'est ça. Enfin, ouais. Nous, notre objectif, c'est pas de faire pour les étudiants, c'est vraiment de les accompagner.
0: Ouais.
12: Du coup, on va aider les associations étudiantes qui font des trucs autour de l'économie circulaire au local. Et du coup, donc, le projet, c'est d'ouvrir de nouvelles ressourceries étudiantes, mais c'est surtout aussi d'accompagner l'existant.
0: C'est ça.
12: Nous, quand on est venu rendre visite à Vassili il y a un mois et demi à peu près, il nous a dit qu'il y avait quelques problèmes pour trouver des bénévoles, pour faire connaître le lieu. Et du coup, nous, on s'est proposé de les aider. On a essayé de mobiliser un peu du monde pour trouver des nouveaux bénévoles pour l'année prochaine, par exemple.
0: Et tu l'as donc aujourd'hui spécialement pour soutenir justement cette opération de kermesse.
12: Oui, voilà, c'est ça. Aujourd'hui, il y avait quelques bénévoles dispo, mais on s'est dit avec Réunif qu'on pouvait accompagner l'aubaine pour la journée. Ça va un peu dans la continuité de ce qu'on a pu faire avant pour les aider.
0: Aujourd'hui, ta fédération, elle chapeaute, elle regroupe combien de ressourceries ou combien de projets un petit peu initiés
12: Alors,
0: ou accompagnés ?
12: On a entre 15 et 20 associations étudiantes adhérentes. Mmh. Le réseau, il est assez jeune. On a un réseau depuis 2023 seulement. Mais avant, ça s'appelait Campus Market. En fait, à la base, on est une asso étudiante, on va dire comme l'Aubaine, par exemple, mais basée à Lille, qui faisait des actions autour de l'économie circulaire et solidaire. Mmh. Et l'asso s'est rendu compte qu'il y avait plein d'autres assos en France qui faisaient la même chose. Et du coup, ils ont eu l'idée d'essaimer un peu les pratiques.
0: Donc les ch'tis sont descendus sur l'ensemble du territoire.
12: Voilà, on va dire que c'est ça. mais du coup, voilà, oui, entre 15 et 20 assos adhérentes et des ressourceries étudiantes. En France, il y en a pas mal et nous, on est en contact avec 4-5 ressourceries étudiantes aujourd'hui. Mais l'objectif, c'est d'en développer plus et d'être en contact avec plus.
0: On peut parler justement de l'importance de ces ressourceries, de la précarité étudiante aujourd'hui ?
12: Oui, carrément. Les ressourceries étudiantes, ça permet à la fois de répondre à un problème de précarité étudiante parce que ça donne accès à des choses vraiment pas chères pour les étudiants. Et à la fois, ça répond à un enjeu aussi écologique parce que ça permet de limiter le gaspillage, des objets, mais aussi des ressources naturelles et de réutiliser au maximum, de maximiser la durée de vie des objets. Et ça permet aussi de créer du lien social sur un campus parce qu'une ressourcerie, c'est un lieu où les gens, les gens peuvent être bénévoles et les gens peuvent échanger. C'est aussi des endroits où il y a des ateliers qui peuvent être organisés, des événements. Ça répond à plein d'enjeux en tout cas.
0: Et c'est une période un peu charnière pour les ressourceries, là, la fin d'année étudiante. C'est le moment où certains étudiants vont peut-être aussi un peu se séparer de leurs objets, là.
12: Ouais, carrément. Y a un peu deux temps forts, nous, on en parle souvent à Réuniv, mais j'ai l'impression que c'est dans toutes les ressourceries étudiantes pareil. À la rentrée, il y a plein d'étudiants qui arrivent, donc ils ont besoin de meubler leur logement. Ouais. Et à la fin de l'année, souvent, ils déménagent parce qu'entre la licence et le master, ou des échanges
0: internationaux. Des stages ou autre, ouais.
12: Voilà, c'est ça. Et du coup, à la fin d'année, il y a aussi besoin de donner quand les étudiants déménagent. Donc il y a un peu de temps fort en fin d'année et à la rentrée.
11: Venez jeter un coup d'œil à la ressourcerie étudiante l'Aubaine. On est ouvert tout jusqu'à la fin du semestre, jusqu'au vendredi 26 juin. On est ouvert donc tous les vendredis de 13h à 14h.
0: Ok, et évidemment, toujours besoin de bénévoles, Morgane en parlait. La rentrée prochaine, on peut évidemment rejoindre les rangs de...
11: Oui, et suivez-nous sur Insta, donc aubaine.campus3, et dessus vous aurez toutes les informations, et même par exemple, si vous ne pouvez pas le vendredi, vous pouvez toujours nous contacter directement, on peut s'arranger sur un horaire...
0: Ah, il peut y avoir une visite privée.
11: C'est ça. Exactement, c'est faisable, formidable. Parce que... Moi qui gère l'Aubaine, j'habite sur le campus ici même, donc si je suis disponible, on peut s'arranger pour une horaire, etc.
0: Bravo Vassili, bravo Morgane, merci à vous deux.
12: Merci à vous.
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0: La Kermesse Campus 3, et évidemment, Campus 3, c'est aussi l'Agora et Campus 3, innovation sociale de notre asso, il y a bien des années maintenant. Avec nous
13: Alexandre, le responsable de la cuisine de l'Agora.
0: Très bien, est-ce que tu peux nous rappeler un petit peu ce qu'est l'Agora?
13: Avec plaisir. Alors l'Agora, c'est l'épicerie étudiante et solidaire de Troyes. On vend des produits à moins 48% par rapport aux produits des grandes surfaces. C'est très facile d'accès, tu peux venir le premier mois sans éligibilité, on te vend 20 euros de courses par semaine au prix de 2 euros. Et à partir du moment où on a vérifié son éligibilité, tu peux faire autant de courses que tu veux une fois par semaine à l'Agora.
0: Il faut des critères bien précis à respecter et pour pouvoir bénéficier et être bénéficiaire de
13: l'Agora. Mais ouais. Il y a quand même ce premier mois qui permet de se sortir de la mouise, le temps d'heure.
0: En gros, on calcule un reste à vivre, c'est ça?
13: C'est ça, exactement. Et si on est en dessous d'un certain seuil de reste à vivre, on n'est pas éligible.
0: Alors l'Agora, c'est plusieurs endroits également hein, sur
13: Oui, on
0: sur
13: a deux
0: campus,
13: antennes. Oui. On a l'antenne à la place Léonard de Vinci où nous sommes actuellement. Et puis il y a aussi un rue de Jagondin au centre ville de Troyes pour avoir le plus de couverture possible.
0: Voilà, et ça, la rue de Jagondis, alors c'est le siège historique. Hein, c'est là où a démarré l'Agora. On rappelle un petit peu tout ce qu'on peut trouver à l'Agora.
13: On peut tout trouver réellement. Du sec, c'est-à-dire des pâtes, du riz, des conserves, des conserves de fruits, de légumes, de viande, des produits d'hygiène, des produits féminins. Et puis on trouve, surtout en ville, on trouve des fruits, des légumes frais et on trouve surtout du réfrigéré, à l'instar du lait, des produits préparés, de la viande.
0: Et lorsque l'Agora a été créée, et toujours aujourd'hui, il y a un vrai besoin sur Troyes malheureusement.
13: Absolument, et on est là tout pour y répondre.
0: Donc des centaines de bénéficiaires au sein de l'Agora
13: Au fur et à mesure des années, c'est un peu baissé. Là, on est peut-être à 150 bénéficiaires sur les deux antennes. Mais on est surtout beaucoup, beaucoup aidé par Campus 3 et par la voiture qui nous prête pour faire nos livraisons. Et on y arrive. On est toujours de plus en plus de bénévoles pour pouvoir aider à la cause. Mais c'est toujours dans la bonne ambiance et c'est toujours dans la jovialité.
0: Alors qu'est-ce qu'on propose aujourd'hui sur la Kermesse Campus 3 ?
13: Aujourd'hui, pour faire la promotion de l'Agora, on vend des boîtes surprises. C'est toujours des denrées alimentaires qu'on vend au prix de 2 euros. On trouve des pâtes.
0: Donc on te donne 2 euros et on découvre ce qu'on a
13: exactement,
0: sur le capot.
13: Exactement. Ouais. On a des boîtes pour les garçons, des boîtes pour les filles, des produits spécifiques pour chacun, surtout des boîtes mixtes si on aime que le miam-miam.
0: Donc tu les orientes un petit peu du coup là, hein, pour le coup déjà.
13: Il y a certains besoins qui sont spécifiques. Quoi.
0: Tout à fait. Ouais. Et donc ça commence un petit peu déjà.
13: Bah comme tu vois, là on a presque fini
0: quand les gens ouvrent la boîte.
13: Ah ouais, il y a surtout la surprise principale, c'est le fait que la personne qui ait préparé la boîte nous ait fait une petite note pour montrer le support, l'amour qu'on apporte à la personne.
0: Il y a un petit mot à l'intérieur en plus.
13: Voilà. Le gambling, 2 euros la boîte secrète, et des boîtes pour les garçons, des boîtes pour les filles. Et donc, si tu regardes, tu peux regarder ce qu'il y a à l'intérieur. T'as des pâtes, des trucs. Ah, tu choisis la boîte, mais tu sais pas qu'il y a dedans. Hein.
14: Ok, bien.
15: Ah bah oui.
14: Ah mince. C'est vraiment du bon
15: coup. Miséricorde, s'il te plaît.
14: Tu choisis la boîte.
15: Tu peux compter,
14: mais
15: tu choisis ta boîte.
14: Ok, moi je prends la rouge en dessous là, elle me tente bien. Vas-y.
16: Il est un peu chiant, le client.
15: Alors, qu'est-ce que t'as réussi à
14: faire? Qu'est-ce que t'as dégoûté? Ah, c'est mix! Waouh! Pour la TN1, c'est pas.
15: Du lubrifiant, juste là! Exceptionnel!
14: Magnifique!
15: Ah, UTT, c'est sympa, merci!
14: Mais non,
15: et
14: voilà, que des bonnes choses! Je sais pas, mais c'est vraiment rempli en plus!
15: Tu l'as pas? Oui, bah, pour ça! Avec le snap!
17: Franchement, 2 euros, c'est pas un bon deal ça!
14: Carrément, c'est gourmand!
17: Tiens, je vais te piquer des trucs!
14: C'est pas sorti avec des snaps! C'est gourmand, tiens!
0: Tu peux nous lire un petit peu le petit mot là qui t'est écrit.
14: Je crois, une danse s'il te plaît. C'est pour mes chers étudiants, chères étudiantes, nous sommes les élèves de l'école et du collège Saint-Loup. Nous avons confectionné cette boîte pour vous aider et vous soutenir dans vos études. Dans cette boîte, vous y trouverez de quoi vous nourrir, vous laver et écrire. On espère que cette boîte vous sera utile.
15: Ingénieur, ouais.
14: On vous souhaite bon courage, les élèves de l'école et collège Saint-Loup.
17: Très gentil.
14: C'est mignon.
15: Ouais, on envoyait un message. Qui l'a écrite, un dire, merci pour faire la boîte et tout. T'es trop forte.
0: Allez. Voilà. Sinon, l'Agorae va rester ouverte durant l'été. Ça va se passer un petit peu comment l'organisation?
13: Alors, l'Agorae reste ouverte jusqu'au 7 août. Elle réouvre la première semaine des cours. Donc, on aura une fermeture le temps de. Juste avant la fermeture, on fera une opération pour vider nos frigos parce que ce sera des choses qu'on perdra sinon. Et puis sinon visitez nos réseaux sociaux et on vous tiendra à dire au cours de la fermeture et de l'ouverture de la Gorée.
0: Et sinon toi ton rôle, tu disais responsable de cuisine, alors dis-nous un petit peu en quoi ça consiste.
13: Bah occasionnellement on a des opérations, on récupère énormément d'un certain fruit, d'un certain légume ou d'une certaine denrée, et bah il faut en faire quelque chose. Par exemple récemment on a fait une opération endive.
0: Ah toi tu transformes alors là.
13: Ça, je transforme. j'ai préparé énormément d'endives pour pouvoir préparer pour les personnes qui arrivent à la Gorée, qu'on puisse partager un moment.
0: Donc tu les distribues
13: autour de l'endive.
0: Voilà, vous les distribuez ou ça se passe dans le cadre d'une soirée, etc.
13: C'est
0: où
13: dans partagez. Le cadre d'une soirée, d'une opération. On mange des endives parce qu'il y en a trop.
0: Très bien, donc aujourd'hui la Gorée durant toute la journée. Elle est accessible, il y a des permanences durant l'année universitaire, ça se passe
13: c'est
0: comment,
13: ça. Alors, la Gorae est ouverte tous les jours de 17h à 21h et à certaines occasions, elle est ouverte le midi à Léonard de Vinci, mais pour ça, il faut toujours suivre nos réseaux sociaux.
0: Bonne kermesse.
13: Merci beaucoup à toi aussi.
0: Découverte Campus spéciale Kermesse Campus 3 2026. Voilà, l'émission se termine. On vous a fait vivre cet événement depuis une heure maintenant sur l'antenne de Radio Campus 3. Un événement qui a eu lieu mardi 9 juin. Place Léonard de Vinci, Technopole de l'Aube. Donc à deux pas des locaux conjointement gérés par Campus 3 et l'Agora et Campus 3. Si vous voulez en savoir un peu plus sur Campus 3, ses activités. Si vous voulez rejoindre également l'équipe, n'hésitez surtout pas à nous contacter. Campus 3, vous retrouverez bien sûr toutes les infos via le net, via les réseaux également, Insta, X. Sachez qu'on est basé à la maison des étudiants, notre siège social, 6 rue de la Petite Courtine, également les studios d'ailleurs de Radio Campus 3. Vous avez également l'Agorae, Campus 3, rue de Jargondis, également un autre local, basé ici même d'ailleurs, place Léonard de Vinci, et l'Aubaine, la ressourcerie étudiante au Newton, pas très loin d'ailleurs de la Technopole de l'Aube, ici même, pas très loin de la place Léonard de Vinci. Passez de bons moments sur Radio Campus 3, à très vite, et restez là, les programmes continuent.
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1: 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Il est 14h.
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3: Ça commence, salut tout le monde, bienvenue sur Radio Campus 3, Forum Campus tous les jours hein, entre 16h et 18h. Dans la foulée, c'est déjà demain, donc on est ensemble en tout et pour tout durant 3h, donc 180 minutes s'il vous plaît, jusqu'à 19h, du bon son pop rock, des rendez-vous tous les quarts d'heure, avec notamment dans Forum Campus, ce sera tout à l'heure dans la deuxième heure, le jeudi, l'actualité de la maison du boulanger avec Anne-Sophie Duriga qui nous rejoindra, donc on parlera vie culturelle, sortie, spectacle, plein de choses à vous annoncer tout à l'heure. Et dans la première heure, et ça ce sera dans une petite demi-heure, l'actualité de notre asso. Voilà, vous les étudiants, les étudiantes sur Troyes, ça vous concerne directement, l'actualité de la Fédération des étudiants troyens, il s'en passe des choses au sein de notre asso, on en parlera tout à l'heure, donc à 16h30, notez bien le rendez-vous. Bon après-midi avec nous.
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0: Lolo Mouzard avec vous, Radio Campus 3 pour vous accompagner, la radio de la Fédération des étudiants troyens, première radio étudiante de France, première radio associative troyenne et au boison. On vous le doit ça là, un grand merci à vous les auditeurs, les auditrices de Radio Campus 3.
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0: Attention au report de la randonnée nocturne à vélo dans les rues de Troyes. En effet, changement de programme. La randonnée initialement prévue ce vendredi 12 juin est reportée. Nouvelle date, vendredi 3 juillet à partir de 21h. Rendez-vous donc au départ sur la place du marché des Halles à Troyes. Vendredi 3 juillet à 21h pour la prochaine rando à vélo.
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0: Le meilleur du rock, le meilleur de la pop pour vous accompagner sur Radio Campus Rouen, les grands artistes internationaux, pas mal de découvertes également à longueur de journée sur l'antenne de Radio Campus 3, mais pour l'heure, petite pause dans la programmation musicale, on va parler un peu de nous là, on n'est jamais aussi bien servi que par soi-même, hein. On va parler de la Fédération des étudiants troyens, notre asso, on va parler de Campus 3 Info, Campus 3 à suivre.
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0: Avec nous, les forces vives de la Fédé des étudiants troyens Campus 3. Vos prénoms ?
7: Audric, Gabriel.
0: Alors déjà, vos fonctions au sein de la Fédération ?
7: Alors moi, Audric, du coup, je suis premier vice-président de Campus 3. Donc je m'occupe de fédérer, de représenter l'ensemble des assos étudiantes de 3. Et voilà, d'essayer d'organiser des événements ensemble, inter-école, pour essayer de réunir un peu tous ces étudiants.
8: Et puis moi, du coup, Gabriel, deuxième vice-président de Campus 3, qui gère un peu la partie communication de la Fédé. Et puis bah, épaule du coup Audric sur voilà. L'émission.
0: Audric, Gabriel, bon, il nous manque juste Axel, qui viendra faire un petit tour un peu plus tard. Alors aujourd'hui, bah, c'est quand même un événement. La première kermesse Campus 3, c'est quoi l'idée vraiment de cet événement ?
7: Alors l'idée, c'était de marquer le coup un peu de cette fin d'année. On sait que la fin des études approche pour les étudiants de l'UTT, de l'IUT, de la fac, même s'ils sont un peu plus loin de nous. Et voilà, le but c'est de marquer le coup avec un événement qui nous réunit tous ensemble autour de quelque chose qui a marqué notre enfance, la kermesse. Effectivement, et voilà, on a essayé de faire ça ici sur la place en face du restaurant universitaire. Et voilà, on met aussi en place pour les étudiants une friperie, l'Agora qui est aussi présente pour aussi lutter contre la précarité. Puis voilà, le but c'est de se réunir tous ensemble.
0: Et le concept, c'est des stands associatifs Il y a des jeux, il y a plein de choses.
8: Oui, exactement, c'était de se retrouver d'une manière un peu chaleureuse, justement, ouais. Avec plusieurs activités, et puis bah, inviter justement plusieurs associations, dont par exemple des BDE que nous on représente, qu'ils puissent justement montrer ce qu'ils font, mais aussi bah, des associations de la ville troyenne pour qu'on découvre un peu justement ce qu'on peut faire à Troyes. Justement, on manque peut-être un peu de communication avec certains acteurs, donc c'était l'occasion justement d'en faire découvrir.
0: Donc c'était à souhait un petit peu de Campus 3 de réunir un peu tout ce qui fait la vie étudiante troyenne, mais aussi un souhait des associations d'avoir un petit peu plus de visibilité peut-être pour certaines.
7: Oui, c'est ça, exactement. Alors nous, on a forcé aucune association à venir, c'était sur la base du volontariat. Donc voilà, c'était aussi leur occasion de se présenter, de montrer ce qu'ils sont capables de faire. On va avoir ici par exemple une association de l'IUT, le BDE-CJ. On va avoir aussi des assos qui ne sont pas étudiantes. Là-bas, une asso qui lutte pour l'égalité entre les hommes et les femmes, des droits. Voilà, le but c'est de réunir tout ce qui se fait en termes d'associatif à Troyes, que ce soit étudiant ou non étudiant.
0: Et justement, de parler aussi des sujets qui nous tiennent à cœur au sein de la fédération. Tu en parlais, la précarité, les violences sexistes, sexuelles. La lutte contre les addictions également.
7: Exactement.
0: Alors ça se fait à travers des stands. Là, on a plusieurs stands au sein de la fédération parce qu'on présente aussi nos activités au sein de la fédération. Tu peux aussi les rappeler d'ailleurs.
7: Alors oui, donc on va avoir un stand Agorae. Donc l'Agorae qui est une épicerie solidaire pour les étudiants précaires qui propose des plats et des courses à moindre coût. Donc on va par exemple retrouver des paquets de pâtes à 10% du prix du marché. Mmh. Donc un paquet de pâtes à 10 centimes par exemple.
0: Donc ça c'est une création vraiment, une innovation sociale de la Fédé il y a quelques années en arrière.
7: C'est ça, ouais. Alors l'Agorae c'est un projet national et l'Agorae de Campus 3 elle est là depuis 2018.
0: Avec pas mal de bénéficiaires aujourd'hui.
7: Exactement,
0: hein, malheureusement, ouais. On peut le dire.
7: On a plusieurs centaines malheureusement de bénéficiaires. On aimerait en avoir moins, mais malheureusement ils sont là et on a besoin de les aider. On va retrouver aussi du coup un stand de la radio que tu tiens aujourd'hui.
0: Ah, on se balade avec notre micro aujourd'hui.
7: Exactement,
0: hein.
7: Et heureusement que tu es là pour parler de nous. On va voir aussi l'Aubaine. L'Aubaine qui est une ressourcerie étudiante à laquelle on va pouvoir retrouver donc, du mobilier à moindre coût encore une fois. On va pouvoir acheter par exemple un meuble ou une table à quelques euros. Et ça, donc ce qu'on fait, c'est qu'on récupère en fin de semestre les meubles des étudiants qui repartent de Troyes généralement.
0: Et puis le stand Friperie. Le stand Friperie aujourd'hui qui est tenu directement par, par Campus 3. Donc là, on rhabille de la tête aux pieds les étudiants sur 3. Qu'est-ce qu'on propose sur ce stand ?
8: On propose plusieurs vêtements qu'on nous a donnés soit volontairement, soit pendant nos différents passages dans les écoles. On a fait un grand passage début mai dans les écoles pour récolter justement les vêtements non utilisés des étudiants dans le but justement de les revendre. Et puis c'était un peu une des activités qui nous manquait. On voulait justement proposer aux étudiants, notamment les plus précaires, des vêtements à bas coût. Et donc,
0: alors on dit friperie, mais quand même très bonne qualité, hein, en très bon état.
8: Oui, c'est clair. On a aussi des pulls qui n'ont jamais été mis.
0: Qui sont tout neufs. Ouais.
8: Voilà, qui sont tout neufs.
0: Alors à prix cassé, à mort.
8: Prix cassé en plus. il reste plus cher que le reste des vêtements utilisés, mais c'est.
0: Tu peux nous parler un petit peu de ce qui est présenté et les prix, les tarifs,
8: oui.
0: Parce que c'est
8: alors,
0: super intéressant.
8: Alors on va avoir par exemple des t-shirts à 1€. Pareil pour les chemises et polos. On va avoir des pulls à 3€. Ceux justement qui sont neufs sont à 5€ et puis des pantalons à 2€, ce qui est vraiment bien cassé comparé au marché normal. Ouais.
0: Alors tout style, toute taille, toute couleur.
8: Exactement.
0: Il y en a pour les filles, les garçons.
8: Il y en a pour les filles, les garçons. Il y a des petites tailles, des grandes tailles. Personne n'est laissé à l'écart.
0: Ok, donc t-shirt, ça c'est plutôt pour l'été. Après la rentrée, il y a plutôt les suites, c'est ça ?
8: Exactement.
0: Ouais. Il y a des sous-vêtements.
8: Il y a des sous-vêtements, des ceintures aussi, des accessoires.
0: Tu disais, on avait l'idée, c'était une activité qui manquait au sein de la FEDE. C'est quelque chose qui pourrait comme ça se mettre en place quand même, de façon pérenne ?
7: Alors oui, comme vous le savez un peu tous, on a la Nuit Campus 3, qui se retrouve en novembre tous les ans. Et là, on voulait vraiment faire un événement qui permettait de réunir les étudiants sans qu'ils aient à dépenser le moindre sou. Et le but aussi de cette nouvelle édition, c'est que ça se pérennise, ça se continue dans le temps. Voilà, on lance ce projet donc qui a été porté par Maxime principalement et on espère que ça dure dans le temps. Le but c'est que ça continue et que dans quelques années qu'on revienne à Troyes et que ce soit toujours là.
0: Et ça serait toujours intégrer l'idée quand même directement à la fédération, peut-être aller les rattacher à l'aubaine.
7: Alors pourquoi pas, on n'a pas encore réfléchi le sujet. Là, étant donné que c'est la première édition, la fédération a porté quand même 95% du sujet. Oui. Après, ça pourrait être aussi sympa que ce soit aussi porté par les autres assos étudiants des écoles. Pourquoi pas le B2 de l'UTT, pourquoi pas le B2 de la Way School. Peu importe, on va voir ce que le temps nous va nous dire.
0: Alors, première kermesse, ça en appelle d'autres. L'idée, c'est aussi de pérenniser cet événement année après année.
7: Ouais, le but, c'est que voilà, ça ne s'arrête jamais, on espère bien.
0: Donc l'idée c'est de passer aussi le relais bientôt là, parce que pour vous le mandat va se terminer là dans peu de temps.
8: Oui là c'est la semaine prochaine du coup. La semaine prochaine on est censé élire notre nouveau président, le nouveau bureau. Là c'est la fin pour nous et du coup c'était une belle occasion de finir le mandat. Et puis pour ajouter sur le fait qu'on aimerait bien garder ça pérenne, c'est que on a un événement énorme en début d'année, c'est la Nuit Campus 3. Et justement on n'en avait pas vraiment un pour la fin d'année, donc au moins ça nous fait deux gros événements à organiser dans l'année quoi, qui sont un peu nos événements signatures on va dire.
0: L'idée aussi c'est de recruter aussi peut-être au sein de la fédération. On peut lancer un appel d'ailleurs.
7: Je me permets de lancer, merci Laurent pour cette perche tendue, je me permets de lancer une bouteille à la mer. N'hésitez pas à nous rejoindre si vous voulez participer aussi à ce genre d'événement. Si vous voulez aussi rejoindre le bureau, on fait tout un tas de choses contre la précarité et pour fédérer les étudiants troyens tout au long de l'année. Et après si seulement vous voulez juste vous occuper de la kermesse, vous pouvez aussi venir que pour la kermesse. C'est déjà énorme si vous venez juste pour ça.
0: Ou même dans un premier temps peut-être en tant que simple observateur, voire
7: exactement,
0: un petit peu de la fédération,
7: voilà.
0: Puis après voilà.
7: Exactement, vous pouvez venir participer à nos réunions, voir ce qu'on est capable de proposer, ce qu'on est capable de faire tous ensemble, parce que voilà, c'est l'union qui fait la force comme d'habitude.
0: Ça, puis on rappelle que c'est pratiquement la seule fédération, c'est la seule association sur Troyes et le territoire qui est inter-école pour le coup.
7: Exactement, on est
0: c'est
7: la seule fédération de territoire. On est la seule fédération de territoire qui réunit l'ensemble des associations étudiantes de Troyes. C'est, voilà, parce que Troyes, c'est, pour le rappel, c'est 10 000 étudiants. Donc,
0: Bon, pour vous, bientôt la fin, si on parle un petit peu de votre grande vie d'étudiant, là, c'est la fin de votre année, ça se passe bien, il y a des partiels en vue.
7: Exactement, oui, là, nous on est étudiants à l'UT, donc c'est bientôt être la fin de l'année. Gabriel, si tu veux dire peut-être un petit mot.
8: C'est la fin de l'année, on part sur une poursuite d'études, on va quitter Troyes malheureusement. Mais c'était très formateur justement de faire des assos ici. Et puis je sais pas quoi rajouter d'autre que juste.
0: Et pour votre poursuite d'études, vous avez envie d'intégrer d'autres assos c'est quelque chose qui est indispensable pour vous un petit peu la vie associative étudiante.
5: les échanges entre étudiants, etc.
8: Bah, c'est vrai que c'est un peu devenu partie du quotidien pour nous. Donc ça va être difficile de s'en détacher. Donc pourquoi pas effectivement pour la suite retrouver de l'associatif sur nos prochains lieux d'études et puis continuer justement à faire des actions pour les étudiants, mais du coup dans d'autres territoires. Pourquoi pas apprendre soit de nouvelles choses ou apporter ce que nous on a appris ici à Troyes à l'extérieur, quoi.
5: Ok, bah, bonne chance à vous, plein de réussite dans vos dernières années d'études et puis un grand merci en tout cas pour votre implication dans la Fédé des étudiants troyens, tout ce que vous avez apporté.
7: Merci à toi.
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0: Forum Campus, tous les jours, l'après-midi, jusqu'à 18. Au-delà, c'est déjà demain, je reste avec vous jusqu'à 19h, hein, pas de problème, en non-stop. 16h, 19h, comme tous les jours.
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15: Ouais, salut à vous qui nous rejoignez, la deuxième heure de Forum Campus. C'est Anne-Sophie qui nous rejoindra tout à l'heure, Anne-Sophie Duriga du Centre culturel de Troyes pour votre minute de la maison du boulanger. Mais oui, ce sera tout à l'heure à 17h30. D'ici là, un nouveau bloc-notes de l'info pratique, service info vie étudiante, de l'info loisir. C'est tout ça à la fois, les bloc-notes à deux reprises hein, dans Forum Campus. 16h15, c'était tout à l'heure. Et donc à 17h15, prochain rendez-vous.
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0: Et voilà, comme toujours pour vous, du bon son pop rock sur Radio Campus 3. Ça va continuer après un peu d'infos, évidemment.
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0: bravo, un grand bravo à vous d'avoir choisi Radio Campus 3, d'être là, tout simplement. On est super heureux, évidemment, de vous savoir à l'écoute. Vous, les auditeurs, les auditrices, les fidèles, et puis vous qui découvrez peut-être Radio Campus 3 aujourd'hui même. 17h30, je vous propose de marquer une toute petite pause, et puis on va retrouver Anne-Sophie Duriga du Centre culturel de Troyes. C'est la minute de la maison du boulanger qui arrive.
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1: Bienvenue dans 24 images secondes. À voir au ciné, cette semaine, le nouveau Spielberg, Disclosure Day. Si tu découvrais que nous ne sommes pas seuls, si on te le montrait, te le prouvait, ça te ferait peur. Les gens ont droit à la vérité. Elle appartient à 7 milliards de personnes. Chaque seconde nous rapproche de l'inévitable. Disclosure Day. Avec Emily Blunt, Josh O'Connor et Colin Firth.
7: Je les vois, ils sont tout prêts.
6: Réalisé par Steven Spielberg.
8: I am much more inclined now than I was when I made Close Encounters. To really believe that we're not the only intelligent civilization in the universe.
9: Qu'est-ce que t'as volé?
7: Des secrets. Tout le monde a droit à la vérité.
8: This is a story about us. All of us.
10: Bonjour, Kansas City.
8: Up against the most extraordinary event in human history.
9: Qu'est-ce qui m'arrive? J'ai peur, je comprends plus rien tellement j'ai peur.
11: Il ne faut pas, il y a quelqu'un d'autre.
9: Daniel Kellner.
7: Vous êtes qui?
10: Ne retournez pas dans la maison.
12: Ils vous ont trouvé,
9: je sais pas qui vous êtes, mais ils veulent vous tuer.
13: L'humanité ne peut pas accepter ce que nous savons. Il faut arrêter cet homme, à tout prix.
7: C'est n'importe quoi, c'est n'importe quoi, c'est n'importe quoi!
1: À peine arrivé en France, le petit Mapring, 4 ans, perd sa nouvelle mère dans un accident de voiture. Thomas, dévasté, seul face à cet enfant qui ne le reconnaît pas encore comme père, décide de retourner en Thaïlande pour retrouver sa famille biologique et lui donner une nouvelle chance. Mais au cœur de ce voyage de la Renaissance, une autre histoire se tisse, celle d'un lien fragile qui se construit, le face-à-face bouleversant d'un père et d'un fils qui doivent apprendre à s'apprivoiser. Fils de personne, film de Safi Nebbou, avec notamment Romain Duris.
14: Ça va aller, tout va bien se passer, mon amour. T'inquiète pas, je reviens vite.
15: What's your name?
16: Thomas.
15: Are you married, Thomas?
16: Yes.
15: Kids?
16: Voilà, Thaïlande.
17: La chance. On a eu une proposition d'adoption au bout de 2 ans. Ma femme est venue souvent ici pour ma prime.
16: Il me demande ce que tu fais ici.
17: Je cherche sa famille. D'après ce que je sais, elle est née ici.
18: Let me pay nine. He said, "My friend goes nowhere. He must stay here."
17: Comment ça?
18: Il veut de l'argent.
17: Ok, bien sûr.
1: Après l'enlèvement de sa fille par un réseau criminel et face à l'inaction de la police, Wang Wei se lance dans une traque implacable pour la retrouver. Son seul allié, Nevin, un journaliste tenace dont la femme a mystérieusement disparu. Unis par un même désir de vengeance, ces deux hommes, que tout oppose, affrontent les ravisseurs dans un face-à-face explosif mêlant arts martiaux et justice sans merci. The Furious, un film interdit aux moins de 12 ans.
19: Chercher quelqu'un. Moi aussi, ma femme a disparu.
1: Jacques se rend chez son ami Bruno pour lui annoncer une nouvelle importante. L'humanité tout entière vit dans une simulation. C'est Le Vertige, film réalisé par Quentin Dupieux avec Alain Chabat, Jonathan Cohen et Anaïs de Moustier.
20: Bruno.
21: Oui. Quoi ?
20: Ça va te paraître complètement farfelu au premier abord, mais il faut que tu me fasses confiance.
21: Ok.
20: J'ai la certitude absolue que le monde dans lequel nous vivons n'est pas réel.
21: Ok, t'as pris les champignons ?
20: Tout est bidon, il n'y a rien de réel.
21: Ça, c'est réel ou pas ?
20: Non.
21: Bah si, ça vaut 8000 balles, c'est forcément réel quand même.
20: J'ai vu une boulangère qui avait 8 doigts à chaque main. On est dans un monde fabriqué et il y a des bugs qui traînent, voilà.
21: Franchement, je vais être honnête, hein. Ça me chie la tête ton truc là.
22: Oh là ! Ah merde ! Oh là là, ça y est, je perds les os.
21: T'es sûr ?
22: Bah, tu vois bien. Ah, oh, c'est une fille en plus !
21: Attends, ça y est, on est parents, là ?
20: Là, t'as rien vu de bizarre ?
21: Bah, c'est pas bizarre, elle a accouché, quoi, c'est la nature.
20: Tu captes pas le concept de simulation, je vois bien.
21: Non, mais si, bien sûr que si, que je capte, ça va, oh, c'est bon, hein, tout est réel, je suis pas débile.
20: Non, rien n'est réel.
21: Je te le dis, tu vas être une maman exceptionnelle, j'en suis certain, tu commences hyper bien.
22: C'est vrai.
21: 100%.
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1: 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Avec Little Odetta, un ouragan rock, que ce soit dans un zénith ou dans un club bondé, les 5 membres de Little Odetta injectent de la soul, du blues, du groove dans leur rock joué avec passion et brio afin d'obtenir le remède universel contre la morosité. La qualité d'écriture de Little Odetta ainsi que son excellence sur scène permet au groupe d'être programmé aussi bien sur les festivals généralistes que sur les festivals blues hard rock. Kim Melville, également au programme, chanteuse, guitariste, compositrice et auteur. Elle puise ses influences chez Led Zeppelin, Rivalson, Kiss, Jack White ou encore Johnny Lang. Et July, en première partie, chanteuse à la voix puissante et au timbre unique. July s'impose sur la scène rock française par son énergie et son authenticité. Entre rock, blues et soul, elle livre une musique vibrante et sans compromis, portée par une présence scénique magnétique. 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
13: 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Peut-être. 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
1: Bonjour à tous, bonjour à toutes, bienvenue dans une nouvelle émission de Loading. Vous êtes en direct le jeudi 20h-21h, en rediffusion le vendredi 13h-14h et également le dimanche 18h-19h. Bonjour Elodie.
21: Bonjour Sonia.
1: Comment va?
21: Eh bien écoute, ça va chaudement.
1: Chaudement, oui, tout à fait.
21: C'est un temps pour les geeks, rester enfermés dans le noir. À jouer.
1: À jouer, oui, mais attention, parce que les PC et les consoles, ça chauffe.
21: C'est vrai, mais avec un ventilateur pas loin.
1: Voilà, c'est ça. C'est notre avant-dernière émission de cette 15e saison.
21: Et oui,
1: déjà. La semaine prochaine, on fera notre fin de saison habituelle, hein, puisqu'on échangera nos rôles. Et oui, je vais faire les rubriques d'Elodie, et Elodie fera les miennes. Et oui, c'est
21: une joie.
1: C'est celle que tu n'aimes pas. Mais bon, oui. C'est juste la dernière, ça sera la semaine prochaine. Mais en attendant, qu'avons-nous au sommaire de cette émission?
21: Eh bien, on va commencer avec les sorties jeux vidéo. Ensuite, on parlera d'un événement qui a lieu un peu loin de chez nous, mais c'est un événement qui s'annonce exceptionnel, dont j'ai déjà parlé d'autres années auparavant. Mais ça fait un moment que cet événement autour de voitures stars de cinéma n'a pas eu lieu. On parlera également de forum roleplay, puis de bouquins. Je vous emmène à nouveau au Japon, à Tokyo.
1: Pour pas changer.
21: Ah oui, je suis désolée, j'étais très dans le Japon. Donc on terminera encore sur du Japon. Ensuite, on parlera de l'actualité cinéma, série et de nos petites rubriques. Alors je crois que j'ai peut-être pas bien mis à jour sur mon papier. Est-ce que c'est animé nostalgie?
1: C'est animé nostalgie où je vous parle d'un dessin animé des années 80 où le générique sera très simple. Et oui, je finis par une note très simple.
21: Et on finira avec une série de science-fiction.
1: Ok, et bien c'est parti. Dans l'actu jeu vidéo, la sortie le 15 juin de Mole, disponible sur PC, c'est développé par Off Black Creations, c'est édité par Oro Interactive. C'est un jeu d'aventure horreur psychologique. Vous êtes le pilote d'un vaisseau de forage profond, une foreuse colossale dont l'équipage a disparu. Le vaisseau est silencieux et le signal ne cesse de vous appeler. Plongez dans votre passé alors que des fragments de votre mémoire remontent à la surface, relatives à des choix qui refusent de rester enterrés. Interagissez avec les systèmes complexes du vaisseau, résolvez des puzzles narratifs et percez le mystère derrière la disparition de votre équipage. Gardez le vaisseau fonctionnel tandis que vous descendez à des profondeurs inouïes au détriment de votre santé mentale qui est en train de vriller. Qui du vaisseau ou de votre esprit flanchera le premier? Mole, c'est disponible sur PC. La sortie le 16 juin de Copa City, disponible sur PC, PS5 et Xbox Series. C'est développé et édité par Triple Expresso. C'est un jeu de gestion stratégie football. Dans Copa City, de grands clubs de foot vous confient l'organisation de leurs matchs. Gérez la ville, le stade et les communautés de supporters pour créer un événement inoubliable. De 14 jours avant le coup d'envoi jusqu'au premier sifflet, tout est entre vos mains. Berlin, Rio de Janeiro et Varsovie proposent des quartiers, transports et identités culturelles uniques qui influencent directement votre stratégie. Construisez des fan zones, animations, développez les infrastructures, planifiez les flux de transport et trouvez l'équilibre entre passion des supporters et vie locale. Préparez le stade, supervisez chaque étape et réussissez l'inspection officielle de sécurité et de logistique. Votre succès dépendra du niveau de préparation. Copacity, c'est disponible sur PC, PS5 et Xbox Series. Et enfin, la sortie le 18 juin des Aventures of Elliot, The Millennium Tales. C'est disponible sur PC, PS5, Xbox Series et Switch 2. C'est développé et édité par Square Enix. C'est un jeu d'aventure RPG. Elliot, l'aventurier et son acolyte féerique Fay, se lancent dans un périple à travers quatre époques différentes pour accomplir une mission millénaire. Profitez de combats intuitifs et gratifiants basés sur l'action, ainsi que de l'aide que vous apporteront les compétences stratégiques de Fae, et révélez les secrets de l'histoire de ce monde. Armez-vous de deux armes à la fois pour affronter les hommes bêtes qui envahissent le continent. La magie de Fae sera précieuse pour éliminer les créatures et résoudre les énigmes qui se dresseront sur votre chemin, pour lever la malédiction qui frappe la princesse Euria du royaume d'Uther. Elliot et Fae franchiront la porte du temps et visiteront différentes périodes de l'histoire. Personnalisez les armes d'Eliot en équipant différentes combinaisons de magilite trouvées au cours de vos aventures. Essayez plusieurs variations et faites face aux difficultés avec la méthode qui vous convient le mieux. The Adventures of Eliot, The Millennium Tales, c'est disponible sur PC, PS5, Xbox Series et Switch 2. Voilà pour l'actu jeux vidéo. On va passer à la musique et ensuite, Élodie, tu nous parles d'un gros événement qui n'est pas près de chez nous, mais il faut en parler.
21: Voilà. Mais oui, il faut en parler. Alors, ce n'est pas que parce que j'y participe, mais voilà, c'est un gros événement autour des voitures stars de cinéma et ça risque d'être vraiment bien.
1: Ok. On écoute les Red Hot Chili Peppers avec By The Way et on se retrouve tout de suite après, toujours sur Radio Campus 3 et toujours dans l'émission Loading.

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3: Toujours sur Radio Campus 3, toujours dans l'émission Loading et toujours en direct le jeudi, en diffusion le vendredi et le dimanche. Et Elodie nous parle d'un événement, gros événement.
4: Oui, la rencontre européenne des voitures stars de cinéma et aussi de séries télé, voire même, on peut dire, je vous donne une petite exclusivité, même de jeux vidéo.
3: Ok.
4: Alors, ça a déjà eu lieu, cette rencontre a déjà eu lieu plusieurs fois dans l'Aube. Elle a eu lieu, la dernière, c'était à Cluny, il y a déjà quelques temps, parce qu'il y a le Covid qui est passé par là. Le Covid, ça fait beaucoup de mal à divers événements. Et puis, c'est pas toujours évident à organiser. Et donc, cette année, ce sera à Pont-de-Vaux. Donc, Pont-de-Vaux, oui, c'est un peu loin. C'est un peu moins loin que Cluny, mais c'est dans le même coin. Ça sera donc les 25 et 26 juillet prochains.
3: C'est dans le 21 ?
4: Dans le 01.
3: Dans le 01, d'accord. Ah oui, c'est plus loin.
4: Oui, c'est plus loin que Dijon. C'est bien plus loin que Dijon. Je crois qu'il y a 3 heures de route depuis chez nous.
3: Ok.
4: Voilà. Donc, cette année, c'est les associations Jeunesse et Loisirs Chevroux et donc Starcar Passion qui organisent ça depuis le début, qui vont donc organiser cette première fois à Pont-de-Vaux ce rassemblement de voitures. Et on monte, on n'est pas loin des 50 véhicules.
3: Ah oui.
4: C'est la première fois, alors je vais dire on parce que je fais partie de l'organisation, c'est la première fois qu'on a autant de véhicules. Je parle vraiment de véhicules parce qu'il n'y a pas que des voitures, il y a des motos. Je parlais de jeux vidéo, il y a un karting, je crois, enfin un kart.
3: Ah d'accord, je vois.
4: qui sera présent. Alors, du coup, ça commencera le samedi 25 juillet à 14h. Il y aura une parade des véhicules dans les rues de Pont-de-Vaux. Vous aurez ensuite à 15h l'ouverture du site d'exposition avec donc tous les différents véhicules que vous pourrez voir et prendre en photo. Donc des voitures, des camions, des motos.
3: Tu peux nous utiliser quelques véhicules par exemple, bien connus.
4: Je pense qu'il y aura une DeLorean, par exemple.
3: Ah, quand même.
4: qu'il devrait y avoir pas mal de véhicules de Jurassic Park, Jurassic World aussi.
3: Ok.
4: Je sais pas, après je cherche là dans ma... Enfin, il y a tellement de voitures. Je vous redirai d'autres noms de voitures. Vous aurez diverses animations sur le site. J'en dis pas plus, mais il y a des choses qui vont être prévues. Pas mal de choses autour de Jurassic Park d'ailleurs. Et puis à 19h prendra fin l'exposition puisque vous pourrez donc manger sur place. Et à 21h il y aura le Star Car Show où là vous pourrez voir les véhicules rouler avec une petite présentation des scénettes. Certains propriétaires des voitures seront costumés comme les personnages de films ou de séries. Ouais, par exemple la Ford Gran Torino de Starsky & Hutch. Et puis rebelote le dimanche 26, là ça sera donc à partir de 10h où il y aura à nouveau une parade de voitures dans les rues de Pont-de-Vaux. À 11h l'ouverture du site d'exposition avec toujours diverses animations et puis ça se finira donc à 17h parce qu'il faut le temps quand même de rentrer chez soi après. L'entrée est payante, donc il y a toutes les informations sur le site internet dont je vous ai mis le petit lien qui va bien sur notre blog loadingradio.wordpress.com. Mais sinon, c'est starcarspassion.fr. Vous trouverez le menu rencontre et puis toutes les informations. Et donc, il y a des billets en pré-vente qui coûtent moins cher. Donc voilà, donc vraiment beaucoup de véhicules, des véhicules de Fast and Furious, de la choupette. pas mal de véhicules de Transformers aussi, par exemple. Voilà, il y en a pour tout le monde. Il y a la voiture de Colombo aussi.
3: D'accord.
4: Peugeot, je ne sais plus, j'ai oublié le modèle exact. La Ford T de Laurel et Hardy.
3: Ok.
4: Voilà. Donc c'est très divers et varié. Des films récents, des films plus anciens. Donc voilà, il ne faut pas hésiter à y aller. Les véhicules sont très beaux. Le Star Car Show est très sympa aussi à voir. Et le lieu en plus... Et très sympa aussi à Pont-de-Vaux puisque c'est autour d'un lac avec pas mal de végétation. Donc voilà, s'il fait chaud, on aura un peu moins chaud. Donc notez bien les dates, ce sera donc les 25 et 26 juillet à Pont-de-Vaux. Voilà. Et toutes les informations sont donc sur notre blog loadingradio.wordpress.com.
3: Ok, très bien. Merci Elodie. On repasse à la musique et ensuite je vous parle du forum Roleplay à l'honneur cette semaine. On écoute Matmata avec Triceratops et on se retrouve tout de suite après, toujours sur Radio Campus 3 et toujours dans l'émission Loading.

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3: Oui, oui, Radio Campus 3, dans l'émission Loading, en direct le jeudi, en rediffusion le vendredi et le dimanche.
4: J'ai oublié.
3: Oui, oui, j'allais oublier, mais c'est bientôt la fin de la saison, c'est pour ça. Et on passe maintenant au forum roleplay, forum d'écriture, à l'honneur cette semaine. C'est un forum qui s'appelle l'Archipel des Cendres, forum roleplay médiéval, fantastique et post-apo, les deux en même temps. Le monde a brûlé, il reste 6 îles, une barrière magique et l'odeur de cendres qui revient dans le vent. Voilà. C'est un forum qui a une poignée de jours, il a ouvert ses portes le 10 juin dernier. Et oui, c'est vraiment un forum tout neuf. Il y a 10 membres enregistrés pour l'instant. Au niveau des graphismes, ici, on est plutôt du côté sombre, dans les tons de gris. Ce sont des avatars illustrés et vous avez, non pas un guide du débutant, mais presque, c'est un guidebook qui n'est pas facile à trouver. Alors, je tiens à faire une petite parenthèse sur vous qui voulez créer un forum roleplay, maître du jeu. Sachez que c'est pas facile des fois de chercher les informations et surtout que j'ai mis un temps fou à trouver le règlement. Et c'est pas normal. Pour moi, c'est pas normal. Il y a des choses qui
4: doivent
3: être logiques.
4: Attention, elle va se mettre en colère.
3: Voilà, le contexte, le règlement et le guidebook doivent être vraiment repérables dès la page d'accueil. Ici, sur la page d'accueil, vous avez des petits boutons. Donc, il y a le bouton contexte, il y a le bouton annexe, etc. Mais il n'y a pas le bouton règlement et il n'y a pas le guidebook. Alors, le guidebook, je l'ai trouvé sur une icône sur le côté gauche de l'écran, sur un petit bouton. Oui, je l'avais pas, j'ai vraiment fouillé et il y a tellement de choses à lire. Alors quand c'est des forums où il y a plein de choses à lire, ben on est vite perdu. C'est pour ça que c'est bien d'avoir un guide du débutant. Comme je le dis à chaque fois, comme ça, on a juste à cliquer sur les liens qu'ils mettent sur le guide du débutant et ça nous envoie directement sur les règlements, le contexte et les annexes. Ici, voilà, malheureusement, oui, le guidebook, j'ai fini par le trouver sur un petit bouton sur la gauche de l'écran. Et le règlement, j'ai dû faire une recherche en tapant règlement pour tomber dessus parce que je le trouvais pas. J'ai fini par le trouver. Enfin, voilà. Donc, voilà, sachez que c'est peut-être évident pour vous, même évident peut-être pour certaines personnes qui arriveront à le retrouver. Alors, je me suis dit, c'est peut-être la fatigue. C'est peut-être c'est moi qui suis pas, qui arrive pas à le trouver. Mais je trouve pas. Enfin, voilà, il aurait fallu le mettre en bouton, en page d'accueil directement, en petit lien. Voilà. Je ferme la parenthèse. On revient sur l'archipel des cendres. Donc, vous allez pouvoir créer un personnage parmi l'un des 6 groupes proposés qui sont en fait des races. Vous avez la race des Astros. Au sein de l'archipel, les Astros sont le sang qui fait circuler les ressources. Sans eux, l'économie s'effondrerait. Les Astros possèdent une forme entièrement humaine et ne présentent aucune caractéristique physique particulière qui les distingue au premier regard. Vous avez le groupe des Séléniens. Les Séléniens représentent le cœur spirituel et les artisans de luxe de l'archipel. Leur rôle est de veiller à ce que la magie du grand corail ne s'épuise pas. Les Séléniens possèdent des mains palmées et une queue de poisson. Dès qu'ils entrent dans l'eau salée, une fois revenus sur terre, la terre ferme, les membranes entre les doigts se rétractent et la queue disparaît, révélant des mains et des jambes humaines. Ils conservent cependant certaines parties de leur corps recouvertes d'écailles ou de nacre. Vous avez le groupe des échos ou échos. Les échos donc sont le cerveau de l'archipel. Leur rôle est d'apprendre des erreurs des anciens pour éviter une nouvelle catastrophe. Les échos possèdent généralement une apparence majestueuse. Une paire ou plusieurs paires de cornes poussent sur leur tête, pouvant prendre différentes formes. Lorsqu'ils utilisent leur capacité passive ou active, les yeux deviennent entièrement blancs. Vous avez le groupe des Vargues. Les Vargues sont les muscles et les pourvoyeurs de nourriture de l'archipel. Ils assurent la subsistance protéinée de tous. Ils possèdent également des canines plus pointues que la normale. Vous avez le groupe des Aïris, qui sont les protecteurs et le rempart médical de l'archipel. Leur rôle est de soigner et de prévenir les catastrophes climatiques. Les Aïris possèdent une silhouette élancée et chacun de leurs mouvements est naturellement gracieux. Ils ont des oreilles plus ou moins pointues selon les individus et peuvent avoir des couleurs de peau et de cheveux assez surprenants. Vous avez enfin le groupe des Cinéraires, qui sont l'armature physique de l'archipel. Sans eux, il n'y aurait ni bâtiments solides, ni outils, ni navires résistants. Les Cinéraires possèdent un teint légèrement doré, ainsi que des mains larges et calleuses. Ils semblent toujours dégager une légère chaleur. Ils peuvent avoir des couleurs d'yeux ou de cheveux surprenantes. Voilà pour ces races, 6 groupes. Donc vous allez pouvoir créer un personnage parmi l'un de ces 6 groupes proposés. Au niveau des annexes, oui, je vous l'ai dit, il y a beaucoup de choses à lire ici. Vous avez vraiment une description très détaillée des groupes. Là, ce que je vous dis, c'est vraiment un tout petit bout. Vous avez une chronologie, une carte interactive, l'archipel des Cendres, donc tout ce qu'il faut savoir sur la géographie, les îles, les lois, les moyens de transport, les fêtes, etc. Vous avez également une annexe sur le monde au-delà du Grand Corail. Vous avez une annexe sur les peuples de l'archipel, les factions, les religions, etc., etc. Ici, il y a un système de dés. Alors, les dés, ici, servent à faire des actions, ou à valider des actions, mais vous avez aussi un système de dés pour la météo. Ouais, par exemple, si vous prenez le bateau, vous lancez le dé, ah bah, pas de bol. Vous avez fait un ou deux, c'est mauvais. Puisque là, vous allez avoir une sacrée tempête. Voilà, 3 ou 4, c'est neutre, et puis 5, 6, vous êtes sur une météo favorable. Vous avez également ce système de lancer de dés, sert pour également les combats, mais également pour beaucoup d'autres choses. Et ici, tout vous sera expliqué sur ce fameux système de dés. Il y a également un système de monnaie, ici ça s'appelle les Cendres. Vous avez des intrigues qui sont mises en place par le maître du jeu et également des contrats d'aventure, ça c'est vachement bien. Voilà, vous pouvez faire des petits contrats d'aventure. Il y a un Discord disponible pour ceux qui le désirent et pour aller sur ce forum, voilà, qui s'appelle l'Archipel des Cendres. Je rappelle, il a une poignée de jours, hein. Il est sorti de terre le 10 juin. Il y a 10 membres enregistrés, il faut 400 mots minimum d'écriture. Interdit aux moins de 16 ans parce que c'est un peu sombre et violent. Et pour aller sur ce forum, il suffit de taper archipeldescendre.forumactif.com. Là, c'est en français, hein. archipeldescendre.forumactif.com. Vous pouvez également retrouver ce petit lien, hein, sur notre blog, loading.

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3: Toujours sur Radio Campus 3, toujours dans l'émission Loading, toujours en direct le jeudi, en diffusion le vendredi et le dimanche. Elodie nous emmène au Japon, à Tokyo.
4: Et oui, je vais vous parler des délices de Tokyo.
3: On va parler de bouffe.
4: Hein ?
3: On va parler de bouffe.
4: Oui. Durian Sukegawa. Voilà. Écoutez la voix des haricots. Tel est le secret de Toku, une vieille femme aux doigts mystérieusement déformés, pour réussir le han, la pâte de haricots rouges qui accompagne les dorayaki, des pâtisseries japonaises. Santaro, qui a accepté d'embaucher Toku dans son échoppe, voit sa clientèle doubler du jour au lendemain, conquise par ses talents de pâtissière. Mais la vieille dame cache un secret moins avouable et disparaît comme elle était apparue, laissant Santaro interpréter à sa façon la leçon qu'elle lui a fait partager. Alors, les délices de Tokyo, donc c'est un livre à la base, mais peut-être que vous avez déjà entendu parler aussi du film, puisqu'il y a un film qui existe, qui est très bien aussi. Moi, j'ai d'abord vu le film, que j'ai beaucoup aimé, notamment parce qu'effectivement, il y a un petit mystère autour de cette vieille dame, et du coup, bah, j'ai appris des choses que je ne savais pas d'ailleurs, sur une certaine période au Japon. J'en dis pas plus parce que c'est un peu le mystère du livre. Donc le film est très bien, hein, si vous voulez le regarder, n'hésitez pas. Et ça n'empêche pas après de lire le livre avec tout autant de plaisir. Et pour le coup, c'est une très bonne adaptation d'ailleurs. Je n'ai vraiment pas vu de différence entre les deux. C'est pas toujours évident d'adapter un livre, mais là vraiment, c'est une belle adaptation. Et donc, tout comme le film, le livre, c'est donc un petit chef-d'œuvre voilà, de la littérature japonaise qui dose subtilement relations humaines, leçons de vie, description de la société japonaise, son histoire et évidemment la cuisine.

0: cuisine, parce qu'on parle des dorayaki. Donc voilà, donc les délices de Tokyo, c'est tout petit, c'est gâteau, c'est pas tout à fait un gâteau, puisqu'en fait ce sont deux pancakes dans lesquels on a effectivement cette pâte de haricots rouges. Et d'ailleurs, c'est fascinant dans le livre, comme ils décrivent la façon de la faire. Aujourd'hui, je pense qu'elle est principalement faite industriellement. il y a certainement des gens qui la font à la main, mais effectivement, enfin, quand on lit le livre, on comprend à quel point ça peut être complexe de trouver la bonne texture, la bonne dose de sucre, etc. Que ce soit pas trop sucré non plus, que les pancakes soient pas trop sucrés non plus, que tout ça s'accorde bien. Bref, hein, voilà, c'est de la pâtisserie. Et donc dans ce livre, ce sont aussi des moments de vie que l'on apprend à apprécier, à aimer pour ce qu'ils sont. Quel bonheur, par exemple, de savourer cette brise légère et tiède qui fait bouger les cerisiers en fleurs, voir les pétales roses tomber comme de la neige sous un soleil de printemps. Voilà. Certains passages sont merveilleux de poésie, et c'est ça aussi le Japon. C'est, comme je l'ai souvent dit, même dans les livres précédents, souvent on prend son temps et on regarde un peu le paysage, la nature, voilà, tout ça qui nous émerveille. Et puis les personnages dans le livre sont vraiment attachants, et puis comme je le disais, effectivement l'histoire de cette femme est très intéressante. Derrière, on apprend plein de choses et à quel point la vie est difficile aujourd'hui, mais à chaque époque on a eu des difficultés diverses et variées. Et alors c'est compliqué, j'aimerais bien vous dire ce que c'est exactement, mais voilà, il y a ce mystère autour de cette vieille dame, et c'est vraiment, vraiment intéressant et passionnant. Et je peux que vous conseiller ce livre. Après, il faut quand même avoir le moral, parce que c'est compliqué de le finir sans avoir une petite larme à l'œil. Mais c'est un très beau livre. C'est un livre assez court aussi. Donc voilà, si vous cherchez un livre un peu court, c'est un des premiers livres de littérature japonaise que j'ai lu, Les Délices de Tokyo. Donc je vous le conseille, voilà. Donc je ne sais pas si je le prononce correctement, de Durian Sukegawa.
1: Voilà. D'accord. On écoute à nouveau de la musique, et ensuite, je vous parle de quoi ? Des sorties ciné à Troyes cette semaine. Également de l'actu tournage, des petites choses qui se passent, plus ou moins bien, on verra. La petite rubrique cette semaine, c'est animé nostalgie. Je vous parle d'un dessin animé des années 80 avec un blind test ultra facile que je vais laisser un peu longtemps. Parce que c'est une musique qui va vous rester dans la tête toute la soirée. Et Elodie finira par une série.
0: Oui, de science-fiction.
1: De science-fiction, oui. Ok. On écoute Hall avec Celebrity Skin, et on se retrouve tout de suite après, toujours sur Radio Campus 3, toujours dans l'émission Loading.

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2: Toujours sur Radio Campus 3, toujours dans l'émission Loading, toujours en direct le jeudi et en diffusion le vendredi et le dimanche. 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Et oui. On passe aux sorties ciné à 3 cette semaine avec un film d'animation très attendu cette semaine.
3: Le cinquième
2: de la série. Déjà. Toy Story 5, film réalisé par Andrew Stanton et McKenna Harris. Buzz, Woody, Jessie et le reste de la bande verront leur travail remis en question lorsqu'ils découvriront que ce qui obsède les enfants d'aujourd'hui s'appelle l'électronique. Et oui. Toy Story 5, donc c'est à voir au CGR cette semaine. Il y a le film d'épouvante Backrooms, attention il interdit aux moins de 12 ans, réalisé par Kane Parson avec Chiwetel Ejiofor. Une étrange porte apparaît dans le sous-sol d'un magasin de meubles. Voilà, Backrooms, c'est interdit aux moins de 12 ans, je vous le rappelle, et c'est actuellement au CGR. Il y a également le film « Deviens génial » réalisé par Léo Grandperret avec Manu Payet et Mela Bedia. Mathias est un prof et vient d'obtenir enfin sa mutation dans le collège de sa fille. Pourtant, à peine arrivé, on lui apprend que sa classe d'allemand va fermer, faute d'inscrits. Il décide alors d'organiser un voyage en Allemagne pour motiver les adolescents à choisir la langue et pour le financer. Il fait appel à Iris, la responsable du comité de jumelage local. Le hic, c'est que Mathias est prof d'espagnol. Entre un Mathias qui ne parle pas un mot d'allemand, des ados en souffrance et une Iris irrationnelle, le voyage scolaire va prendre des allures de gigantesque chaos. Pourtant, rien ne pourra l'empêcher de devenir le père que sa fille n'attend plus, et pour arriver à ses fins, il va devoir devenir génial. Voilà, devient génial, c'est à voir également au CGR cette semaine. Il y a le film The Giacomo, réalisé par Baptiste Drapeau, avec Xavier Lacaille, Thibaut InShape et Benjamin Castaldi. Pour atteindre 1 million de followers, Giacomo ne reculera devant rien. De Amiens à Dubaï, l'ascension vertigineuse d'un influenceur prêt à franchir toutes les limites pour faire exploser le buzz. Voilà, The Giacomo, c'est à voir également au CGR. Et puis vous avez des séances spéciales, une conférence vendredi 19 juin, conférence face aux tueurs en série avec Jean-Luc Ployer, spécialiste du profilage psychologique en France. Ce sera donc vendredi 19 juin à 19h45 au CGR. Également séance spéciale la nuit de la géopolitique, lundi 22 juin. Ce sera organisé par le journal Le Monde. C'est une soirée retransmise en direct depuis le théâtre du Rond-Point et diffusée donc dans le cinéma CGR. 3 heures pour comprendre le monde d'aujourd'hui et imaginer celui de demain. Voilà. La nuit de la géopolitique, c'est lundi 22 juin à 19h au CGR. Voilà en ce qui concerne les sorties ciné de la semaine. On passe maintenant à l'actu tournage. Et oui, je vous ai parlé il y a déjà quelques semaines de Scooby-Doo, la série. Et oui. Eh bien ça y est, le casting de la série Netflix se complète avec l'arrivée de 15 nouveaux acteurs. Et pour la première fois depuis que cet univers a été créé, une série Scooby-Doo en prise de vue réelle va donc voir le jour. Elle est créée par le duo Josh Applebaum et Scott Rosenberg et elle sera à voir sur Netflix. Elle s'intitulera Les Origines, puisque son histoire racontera la rencontre et la première enquête des futurs membres de la Mystery Machine. Le synopsis de la série indique que Sammy et Daphné, qui sont déjà amis, passent leur dernier été en camp de vacances dans ce nouveau récit. Lorsqu'ils arrivent sur place, ils ne tardent pas à être mêlés à un mystère impliquant un chien perdu qui pourrait avoir été témoin d'un meurtre d'origine surnaturelle. Afin de faire la lumière sur ce mystère, les deux amis se lancent dans une enquête aux côtés de la pragmatique Vera et du séduisant Fred. Une enquête qui pourrait révéler leurs propres secrets. Voilà, Netflix a annoncé avoir recruté 15 nouveaux acteurs pour Scooby-Doo, Les Origines. Parmi eux, peut-être des noms que vous ne connaissez pas, mais on retrouve Rusty Schwimmer, Peter McCon, Maxwell Simkins, Jonah Xiao, Danny Dete, Élisée Saint-Vie et Alex Hills. Alors, en revanche, Netflix n'a pas vraiment donné les noms des personnages que tous ces acteurs joueront. Il y en a beaucoup d'autres qui ont été dans ce casting. Et également, la série Netflix va marquer une première depuis la création du personnage de Scooby-Doo, puisque ici, il s'agira de la première fois que Scooby-Doo sera joué par un véritable chiot. Vous pouvez voir déjà les images sur Internet, d'ailleurs. Ah. Autour de lui, Sammy, Fred, Daphné et Vera seront incarnés par Tanner Hagen, Maxwell Jenkins, McKenna Grace et Abby Ryder Forston. Paul Walter Hauser jouera un personnage dont l'identité n'a pas été officiellement dévoilée. Donc la première saison de Scooby-Doo, Les Origines, arrivera en 2027 sur Netflix. Pour le moment, on ne connaît pas encore le nombre d'épisodes, mais si ça marche, évidemment, il y aura certainement une saison 2. On verra. Et puis, on va parler d'un remake. Oh, un remake télé des Oiseaux de Hitchcock.
1: Pourquoi faire ?
2: Mais oui. On nous apprend qu'un remake télé donc des Oiseaux d'Hitchcock va voir le jour. Alors les cinéphiles pensent sûrement que c'est une folie de passer après les cinéastes britanniques, tant la tâche s'annonce ardue. Ce n'est sans doute pas ce que pense Universal International Studios. À l'origine du projet, le studio ne souhaite pas en faire un copier-coller du film de 1963. Il décrit sa version comme une réinterprétation viscérale et contemporaine du classique d'Hitchcock. L'histoire se déroulera en Alaska et non pas en Californie comme dans le film. Et une affaire de meurtre sera au centre du récit avec de nouveaux personnages. Alors pour éviter au maximum la comparaison avec son illustre prédécesseur, Les Oiseaux, le studio rappelle que la mini-série ira également piocher dans la nouvelle de Daphné du Maurier. Donc ça sera inspiré à la fois du film d'Hitchcock et de la nouvelle de Daphné du Maurier. Dont il s'inspire librement, Les Oiseaux présente Mira Massey, une magistrate itinérante qui retourne dans sa ville natale isolée d'Alaska pour ce qu'elle croit être une audience de routine dans une affaire de mort présumée. Et lieu de cela, elle découvre le corps criblé de balles d'un ami d'enfance. Contrainte de dépasser son rôle de juge pour résoudre le mystère, Mira voit la nature elle-même se déchaîner lorsque des vagues d'attaques d'oiseaux s'abattent sur la ville. Désormais, elle ne cherche plus seulement à résoudre une affaire, elle lutte pour survivre dans un lieu où la mort rôde, tapis dans l'ombre comme dans le ciel. Voilà, le projet sera actuellement présenté à de potentiels acheteurs. On sait d'ores et déjà que Sarah Snook, la star de Succession, incarnera le rôle principal de Mira. C'est Tom Speziali qui a la lourde tâche d'écrire la mini-série. Et celle-ci avancerait bien, ce qui n'a pas été le cas des différents projets de remake ces dernières années. En 2007, une version avec Naomi Watts et dirigée par Martin Campbell devait voir le jour, en vain. Même chose 10 ans plus tard pour la BBC avant que le projet ne tombe à l'eau. Enfin, un autre film d'Hitchcock, Sueur froide, pourrait avoir le droit à son remake cinéma avec Robert Downey Jr. Donc affaire à suivre. On verra ce que donne cette mini-série Les Oiseaux. À mon avis, ça va être totalement différent. Voilà. On en arrive donc à notre petite rubrique animée nostalgie où je vous parle d'un dessin animé des années 80, bien connu, surtout au niveau du générique qui vous dira ce que c'est sans problème. Et donc, ça faisait comme ça et vous allez l'avoir toute la soirée, le générique. Je suis désolée.
1: Encore ma balle. T'en as jamais parlé de ça.

0: qui n'a peur de rien. 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
1: Bon,
2: pas de surprise, hein.
3: J'avais 45 tours.
2: T'avais le 45 tours.
3: Oui.
2: Ah là là, les 45 tours. Donc vous aurez reconnu le générique interprété par William Lémergie.
3: Et oui.
2: Oui, qui a présenté après plus tard Télématin. Et moi, ça m'a toujours fait délirer ce clip parce que je ne sais pas quelles ont été les directives, puisque William Lémergie est habillé avec sa veste rouge, son pantalon noir. Ouais. Il a une canne à la main et ça fait très Born to be Alive. Ouais.
3: Donc, c'était, je pense, avant que ça sorte, parce que je crois que maintenant plus personne ne peut chanter avec une canne à la main, ça a été déposé.
2: Ah bon ? D'accord.
3: Je crois qu'il faut payer des droits si tu.
2: Ah bon, bah je ne savais
3: pas. J'avais entendu ça, c'est à vérifier.
2: Donc voilà, je ne comprenais pas en fait pourquoi il était en espèce de Patrick Hernandez pour chanter Pac-Man. Voilà, c'était la petite parenthèse. Donc Pac-Man, oui, Pac-Man, ça n'était pas qu'un jeu. Ça a été une série télé d'animation américaine. Et oui, et là je me dis toujours, dans un studio quelque part, des gens ont dit « Ah, il y a un super jeu qui est sorti, ah, c'est une petite boule qui ramasse des petites boules gomme. » Et quand il a une super bubblegum, là, il mange des fantômes. On va en faire un dessin animé. Hein, Michel, qu'est-ce que t'en penses? Ok, bah alors vas-y. Ok, on va écrire une histoire là-dessus.
3: Je m'en souviens pas bien, mais il avait pas des énigmes ou des trucs, non?
2: Non,
3: dans
2: après,
3: dessin animé,
2: après ça reste toujours, c'est de l'épisodique. Hein, donc on est ici sur 42 épisodes de 22 minutes. Il y avait eu un épisode spécial Noël. Mmh. Ça a été créé par William Hanna et Joseph Barbera, qui deviendra Hanna Barbera, voilà, et qui est basé donc sur le jeu vidéo d'arcade. La série a été diffusée en France sur Antenne 2 dans Récréa 2 en 1984. Et oui. Donc l'histoire, en fait, ça raconte les aventures du célèbre Pac-Man, héros de Pac-Land, un bourg peuplé de petits êtres jaunes et ronds. Ce courageux héros avec sa famille Pac, puisque sa femme s'appelle Pac-Acado, son bébé Pacrette et les animaux Chomp-Chomp, le chien, et Chocho, le chat, protègent la fabuleuse forêt tonique et les Pac-Gommes qui rendent invincibles ceux qui les croquent durant un court instant des agissements des méchants fantômes gloutons qui aimeraient bien s'en emparer. Donc ici, on retrouve 5 fantômes gloutons. Quoi, 5? Il y en avait 4 dans le jeu. Oui, mais là, ils ont mis une femme, fantôme. Voilà. Donc, on va retrouver Clyde, Inky, Pinky, Blinky et Mademoiselle Sue, qui n'existe pas dans le jeu. Et ils sont dirigés par un méchant qui s'appelle le terrible Grippin, qui n'existe pas non plus dans le jeu. Voilà, il fallait mettre un méchant qui contrôle ces fantômes un peu bêtes. Hein. Donc Grippin, être malfaisant qui ambitionne de se rendre maître du monde, et sans cesse pourchassé par les fantômes qui veulent le croquer, Pac-Man se transforme à son tour en chasseur lorsqu'il avale une Pac-Gomme, ne laissant des fantômes gloutons qu'une paire d'yeux lorsqu'il parvient à en avaler un. Voilà, les petits yeux, ils partent comme ça et ils vont après dans leur armoire et ils remettent un costume de fantôme. C'est, voilà. Donc voilà, c'est l'histoire de Pac-Man, ça se regarde encore très bien en fait. Ouais, c'est un peu vieilli, mais voilà, moi c'est de l'épisodique, donc il y a toujours les fantômes qui cherchent à coincer Pac-Man, mais Pac-Man, voilà, c'est le gentil, donc c'est lui qui gagne toujours à la fin. C'est jamais les méchants qui gagnent.
3: Je crois que l'histoire de jeu, c'est dans mon livret avec le 45 tours. Je crois
2: ah oui,
3: qu'il y avait des jeux dedans. Ouais.
2: D'accord. Donc voilà, pour Pac-Man, en tout cas, voilà, c'est une série qui se regarde encore. Vous pouvez en retrouver quelques épisodes, je pense, sur YouTube. Voir ça. Dans la saison 2, ils ont fait venir un super pack avec une cape super héros hein, qui va apporter un petit effet comique supplémentaire. À la série, et puis également le cousin déluré qui s'appelle Pidgey. Voilà, ça se regarde toujours bien, Pac-Man. C'est sympa, et c'est vrai qu'ils ont réussi quand même à faire un dessin animé qui tient la route, même si on n'y croyait pas au début quand on voit le jeu vidéo. Bon, bref, un jour peut-être qu'ils feront un dessin animé sur Tetris. Bon, on ne sait pas.
3: Il y a un film, hein?
2: Ben, il y a un film, oui. Il y a un film,
3: il y a un film sur Tetris, ouais, sur l'histoire de Tetris.
2: Sur l'histoire, oui. Mais comme après, ça en dessin animé. Ouais. Je ne sais pas. On va passer un peu de musique. Et ensuite, tu nous parleras d'une série.
3: Ouais, de science-fiction.
2: De science-fiction. Ok. On écoute Green Day avec Basket Case. Et on se retrouve tout de suite après pour la suite et la fin de cette émission Loading. À

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3: Toujours sur Radio Campus 3 pour la suite et la fin de cette émission Loading. Et Elodie va nous parler d'une série de science-fiction.
4: Oui, qui s'appelle Dark Matter. On suit Jason Desson, qui est un physicien, professeur et père de famille. Une nuit, alors qu'il rentre à pied dans les rues de Chicago, il est enlevé et projeté dans une version alternative de sa vie. L'émerveillement se transforme rapidement en cauchemar lorsqu'il tente de revenir à la réalité, alors plongé dans le paysage hallucinant des vies qu'il aurait pu vivre. Et dans ce labyrinthe de réalité, il se lance dans un voyage déchirant pour retrouver sa vraie famille et la sauver de l'ennemi le plus terrifiant et le plus difficile à battre, lui-même. Donc effectivement, cette série donc de science-fiction est disponible sur Apple TV. Donc il y a une saison pour le moment, il y a une saison 2 à venir. C'est avec Joel Edgerton et Jennifer Connelly. On retrouve aussi Jimmy Simpson qui joue le rôle de William dans Westworld. Je me suis dit, je le connais. Lui. Donc c'est vraiment un voyage mystérieux dans plusieurs dimensions. Le scénario est directement inspiré d'un roman. On y parle donc de réalités multiples, de multivers. Et au départ, donc, deux versions de la vie d'une même personne vont être permutées et projetées dans la réalité de leur autre existence grâce à une invention scientifique en lien avec la physique quantique. Souvenez-vous, le chat de Schrödinger, c'est un peu ça. Et donc, il y a effectivement une espèce de gros cube dans lequel on rentre et où il y a... Enfin, il faut quand même prendre des substances, apparemment. Il y a plein de portes. Et bah, toutes ces portes mènent vers des réalités alternatives, avec autant de versions de soi-même qu'il n'y a de portes. Donc voilà, donc la série va se focaliser uniquement sur les conséquences de cette manipulation. C'est une série quand même assez lente qui prend son temps, surtout au début. Voilà, tous les aspects de cette inversion sont analysés et développés, ainsi que les états d'âme des deux personnages et leur entourage. Plus l'histoire avance, plus on explore les multiples versions, pas toujours sympathiques, de la vie du personnage principal, et cela au travers de cette fameuse boîte noire. C'est plutôt passionnant et surprenant. On est tenu en haleine par cette question de savoir mais comment ça va se terminer finalement, comment c'est possible de retrouver la bonne porte. Bah vous le saurez en regardant la série.
3: C'est un peu ce que je me disais dans Sliders.
4: Ou oui, alors c'est un peu comme dans Sliders, oui, c'est vrai.
3: Dans Code Quantum, on disait toujours bah, quand est-ce qu'il va revenir dans son corps ou quand est-ce qu'ils vont revenir dans leur monde.
4: Et dans Sliders, il pense qu'il en fait, il était revenu dans le bon monde, mais quelqu'un avait mis de la graisse sur le portillon qui grinçait depuis toujours. Là, du coup, vous en saurez un peu plus, mais c'est intéressant parce qu'il y a des vraies conséquences par la suite auxquelles on n'aurait pas forcément pensé. Bref, regardez, c'est sur Apple TV, donc une saison disponible pour le moment. Il y aura une deuxième saison à venir prochainement.
3: Ok, très bien. On arrive à la fin de notre émission. Bien sûr, c'est notre avant-dernière émission de cette 15e saison. Et oui, déjà. La semaine prochaine, comme d'habitude, la dernière émission de chaque saison, on permute nos rôles avec Elodie. Ce qui n'est pas forcément évident, hein, sachez-le, parce que moi je ne joue pas forcément à des jeux de plateau tout le temps. Elodie ne participe pas des forums roleplay non plus. Voilà, on arrive quand même à permuter de temps en temps. Et puis moi, ça me permet aussi de parler d'une série que j'aime bien. Et puis... Elodie pourra également parler d'un film qu'elle aime bien, par exemple, ou d'une petite rubrique qu'elle aime bien. Voilà. En tout cas, c'est la semaine prochaine, c'est la dernière. Ça sera donc rôle inversé. D'ici là, en tout cas, portez-vous bien, jouez bien, faites attention, buvez de l'eau aussi, hein, parce
4: beaucoup.
3: Que c'est important de boire de l'eau,
4: restez
3: de l'eau,
4: à l'ombre.
3: Hein, de l'eau. Voilà, profitez bien et jouez bien, surtout soyez geek. Allez, ciao, bye bye.
4: Ciao.

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14: 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Salut, salut tout le monde, bienvenue à vous, vous écoutez Radio Campus 3, jusqu'ici bah tout va bien, c'est Mouzard au micro. On passe 2 heures ensemble, Rockstation qui démarre avec la petite dernière des Foo Fighters, Window. Et ensuite le Sugarman, Rodriguez,

Voilà un garçon qui a connu le succès à la toute fin de sa vie, malheureusement, avec en plus les albums qu'il avait enregistrés tout jeune. Voilà, histoire particulièrement étonnante, très surprenante, que celle de Rodriguez, donc Sugarman. Et auparavant, les Foo Fighters, en nouveauté, Window. On continue là aussi avec une nouveauté, les Rolling Stones en 2026, In the Stars, et ensuite David Bowie dans Rockstation. New Killer Star, montez le son, la musique est bonne sur Radio Campus 3.

Où que vous soyez, quoi que vous fassiez, on est là, on vous accompagne sur Radio Campus 3 comme on le fait tous les jours, jour après jour, et le jeudi soir et le dimanche après-midi, c'est Rock Station, avec du bon son, les grands artistes anglo-saxons, hein, bien souvent évidemment, dans Rock Station, avec David Bowie à l'instant, New Killer Star, et puis les Rolling Stones juste avant, In the Stars, Ride Lonesome, ça c'est entré en playlist il y a peu, puisque ça vient de sortir, c'est Beck qui nous propose ce morceau, très acoustique, et ensuite Bread, tiens, pour continuer dans ce son bien cool.

Les plus grands artistes internationaux, les plus grands souvenirs dans Rockstation. Le groupe de David Gates, Bread, des Américains de la côte ouest, des Californiens, Bread, Guitar Man, et Beck auparavant, Ry Lansom en nouveauté. Nous aurons le King dans les minutes qui viennent. Elvis, il sera là, ce sera juste après Greta Van Fleet en nouveauté. Play Your Games.

Oh yeah, Elvis au tout début, Hound Dog. Et puis bien sûr, juste avant, Greta Van Fleet, hein, si vous avez pris l'émission en cours de route, Play Your Games, tous les jeudis soirs, tous les dimanches après-midi, Rockstation sur Radio 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Aussi Muse en nouveauté, Be With You dans Rockstation.

Elton John et Bernie Taupin à l'origine de cette chanson, comme c'est d'ailleurs très souvent le cas hein, lorsque l'on écoute Elton John. Daniel, magnifique chanson et Muse auparavant, Be With You. Après Sir Elton, voici Sir Paul, un extrait de son nouvel album, Paul McCartney, Come Inside. Et ensuite, son camarade John.

Le meilleur du rock dans Rock Station. La bien nommée super émission tous les jeudis soirs, tous les dimanches après-midi sur Radio Campus 3. J'espère que vous aimez. Voilà, on profite au maximum de tous ces artistes, de tous ces grands groupes. Les Clash, un instant, London Calling. Et on continue avec d'autres grands groupes britanniques. U2, In Alive, tout de suite. Ça vient de sortir, voilà. Nouvelle chanson pour U2. Et ensuite Queen, un grand classique de Queen, évidemment.

0: Que ça fait plaisir de l'entendre. Voilà, Freddy, au meilleur de sa forme, évidemment. One Vision, Queen et U2, juste avant, In Life, en nouveauté. Voilà ce qui termine la toute première heure de Rock Station. Vous ne bougez pas, vous restez là, ça continue juste après ça. À midi, c'est la pause campus. Bloc-notes, météo, vos chroniques. Et toujours le meilleur du rock, le meilleur de la pop.
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Et vous, vous êtes dans l'Aube ou ailleurs d'ailleurs. Hein. Merci à tous de nous rejoindre. Vous écoutez Rock Station sur Radio Campus 3, la radio de la Fédération des étudiants troyens. Josh Conway, tout de suite en nouveauté. Forget Him. Encore une bonne soixantaine de minutes de musique devant nous.

Et voilà encore un bon disque tiré de la discothèque Radio Campus 3. Il y en a plein, hein. On a que l'embarras du choix. Chris Rea, Looking for the Summer. Et auparavant, Forget Him, c'était Joss Conway. En nouveauté pour ouvrir, entamer la deuxième partie de Rockstation. Rockstation, c'est tous les jeudis en soirée à 21h, tous les dimanches en début d'après-midi à 14h, c'est sur Radio Campus 3. Évidemment, on se régale, on va se régaler d'ailleurs avec un gros tube de Peter Gabriel, extrait de l'album So, Big Time. Peter Gabriel, ce sera juste après Sombre en nouveauté.

Peter Gabriel dans Rockstation sur Radio Campus 3, l'album Soul, les années 80-1986, hein, on se souvient bien de cet album avec Sledgehammer notamment, et puis ce morceau aussi, Big Time, et une production extraordinaire, hein, menée de main de maître par Daniel Lanois, le Canadien, et puis auparavant c'était Sombre en Nouveauté et Potential. On va réunir à présent sur Radio Campus 3 un prince et un roi, le roi de la pop. Et oui, Michael Jackson dans les minutes qui viennent, et Beat It, mais pour l'heure, voici Prince. Prince en 2026, voilà, un morceau qu'on découvre, un inédit. Prince tout en douceur, With This Tear.

On est avec vous comme tous les jours, on est tout près de vous, à vos côtés, on vous accompagne où que vous soyez, quoi que vous fassiez, que vous soyez à la maison, au boulot, dans les voitures. Du bon son à bord en tout cas, là, hein, on fait la route ensemble, on trace la route comme ça. On avale l'asphalte avec Michael et avec Prince. Michael Jackson, Beat It et Prince, With This Tear en nouveauté. Voici les Black Crowes, ça aussi c'est tout nouveau. C'est entré directement en playlist, vous en doutez. Cruel Streak, et ensuite Foreigner, grand classique avec la voix de Lou Gramm. Urgent.

Emergency. C'est du sérieux. Urgent. Fagner, Lugam. Et les Black Crowes auparavant, nouveauté. Merci à tous d'être là. Vous écoutez Radio Campus 3, vous écoutez Rock Station, c'est Mozart dans la radio. On aura Dépêche Mode dans un instant. I Feel You, mais tout de suite, Placebo avec une voix reconnaissable entre mille, celle de Brian Molko. Et ça envoie le nouveau Placebo.

Magnifique, I Feel You, Depeche Mode et Placebo par avant nouveauté, Breeze, Christine. Lévis Capaldi tout de suite, Stay Love, ça aussi c'est tout nouveau, on va découvrir ça ensemble et puis juste après, là aussi un musicien face à son clavier, seul à son piano, ce sera Billy Joel, The Stranger.

C'est magique quand même, hein. Voilà, Billy Joel qui est en train de quitter les ondes de Radio Campus 3 en sifflotant. The Strange, Billy Joe et son clavier. Lewis Capaldi auparavant en nouveauté, Stay Love. Merci à tous de nous rejoindre. Alors ce sont les dernières minutes, c'est vrai, de Rockstation, mais on va les mettre à profit pour écouter encore de très bonnes choses des Américains. Et on va continuer, vous voyez, après Billy Joel. Avec dans un instant Vince Gill, extrait de son nouvel album. On écoutera New Kind of Lonely, mais pour l'heure, les Beach Boys. Avec alors une chanson qu'on connaît bien, mais là c'est une version alternative que je vais vous proposer. Une version que l'on doit bien sûr à Brian Wilson, qui a remanié un petit peu la chanson, qui a mis tout ça en stéréo, parce que je crois me souvenir que la version originale était en mono. C'est Breakaway. On va écouter donc cette belle version de Breakaway, les Beach Boys.

0: Et voilà, c'est la fin les amis. Et oui, la fin de Rockstation sur Radio Campus 3. J'espère que vous avez aimé. On va remettre ça très très vite, hein, tous les jeudis soirs, tous les dimanches après-midi, Rockstation. Bravo en tout cas d'avoir choisi Radio Campus 3. Vous avez bon goût et ça continue. Oui, les programmes continuent. Ciao les amis.
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0: nuée. Emmanuel aime les intellectuels et les manuels.
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